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Bonsoir et bienvenue, enfin bonjour et bienvenue sur Radioactive. Vous êtes dans la loi des séries. Alors, elle n'a pas commencé totalement à l'heure parce que on a des problèmes techniques. On a des, comme vous le savez, c'est une radio associative. Il y a de l'entretien. Non mais tu peux faire du bruit, Véro. On aurait dû commencer à 11h, mais comme vous avez pu le constater, nous n'avions plus, on

0: dire de musique à l'antenne. Heureusement, nous avons super Fabien qui est arrivé, et en plus il est arrivé accompagné, il nous a réparé tout ça. Malheureusement, j'avais déjà fait partir une partie de l'équipe, donc pendant, on va dire, la petite heure qui reste, ma nouvelle acolyte et moi, donc c'est Vérou. Ça va, ma Vérou ?
1: Ça va super bien.
0: Donc nous allons essayer de vous parler des quelques séries que nous avons vues. Encore mille merci à Fabien, c'est grâce à lui que...
1: Le sauveur,
0: on va l'appeler Super Fabien. Qu'est-ce que t'en penses ?
1: Mais carrément, on va lui mettre une petite cape et on va lui acheter un petit collant bleu et un petit juste au corps rouge pour la prochaine fois.
0: Ça peut être sympa.
1: N'est-ce pas ?
0: Moi, je vote pour. On va le voter en AG. Donc c'est la loi des séries. Ça sera amputé d'une heure. Mais en tout cas, merci beaucoup, on va dire, à toutes ces forces extérieures à l'émission qui ont réussi, on va dire, de la remettre en route. Pendant l'heure qui va suivre, malheureusement, Véro, elle va nous parler de ces séries. à un moment donné, il faut dire les choses. Est-ce que tu as des news ? On va essayer de reprendre une espèce de limite de process.
1: Alors oui, écoute, j'avais quelques news. Donc, nous avons Dead City, saison 3. Je vous rappelle que Dead City, c'est une franchise de Walking Dead qui va reprendre le 27 juillet sur OCS pour 8 épisodes, environ de 50 minutes. Donc on parle toujours de Negan et Maggie.
0: Ils sont pas tous morts déjà dans ce
1: truc ? Non, apparemment, j'ai toujours pas vu Dead City saison 1 et 2 et donc on verra, peut-être que j'arriverai à la regarder un de ces quatre. Et on n'a toujours pas de date de diffusion pour la saison 4 de Daryl Dixon.
0: Tu m'as perdu.
1: Daryl Dixon, c'est l'autre héros de Walking Dead.
0: D'accord.
1: Voilà, qui était hyper copain, limite frère avec Rick Grimes. Voilà, écoute.
0: Bon, c'est le truc des morts vivants.
1: C'est tous les trucs des morts vivants. Voilà.
0: D'accord, ok. Une autre petite news ?
1: Oui, il va y avoir une nouvelle adaptation de roman de Harlan Coben.
0: Ça fait pas un peu trop, là ?
1: Alors, en fait, il a signé un truc avec Netflix. Donc, c'est Netflix qui produit. Et là, ça va être avec le personnage de Myron Bolitar, qui est un agent sportif. Et qui est plus sur les jeunes recrues. Et ce sont des livres que j'ai lus qui étaient sympas. Et ça sera interprété par Colin Woodell, qu'on a vu dans The Flight Attendant.
0: D'accord, ok. Moi, j'ai envie de dire rendez-vous. Bon, on est tous dans les starting blocks, hein, on est bien d'accord, pour le 5 août. Qu'est-ce qui se passe le 5 août ?
1: Le 5 août, ma foi.
0: Eh bien, nous avons la saison 4 de Ted Lasso.
1: Oh mon Dieu, mais oui, comment puis-je oublier ce genre de choses ? Oh mon Dieu, Ted Lasso, ça va être encore un débouffé de bonheur. Regardez cette série, regardez les saisons si vous ne les avez pas vues.
0: On est bien d'accord.
1: C'est la série des dernières années.
0: Voilà. Alors, on en a quand même pas mal. On a
1: franchement,
0: Morning Show.
1: Ouais, non, je mets Ted Lasso 10 fois au-dessus.
0: T'es folle ou quoi ? Tu vas sortir ?
1: Pas du tout. Ah,
0: mais
1: pas
0: si.
1: Du tout.
0: On a Ted Lasso, bien évidemment.
1: Non, puis je suis toute seule, donc si tu me fais sortir, on est mal.
0: Non, c'est pas grave, j'ai de quoi faire. J'ai l'habitude. On a aussi cette excellente série qui s'appelle... Oh, aide-moi. Avec Harrison Ford en psy.
1: Oh, mon Dieu. Shrinking.
0: Shrinking. On a quand même des bonnes séries, mais c'est vrai que Ted Lasso, malgré le fait qu'ils avaient annoncé l'arrêt pour la saison 3, je suis plutôt heureuse d'avoir...
1: Ah, moi, je suis super heureuse.
0: Ah ouais, je suis super contente. Donc, du coup, rendez-vous le 5 août. J'espère qu'on n'aura pas un épisode par semaine.
1: Tu crois ?
0: J'y crois encore.
1: J'y crois encore.
0: Une dernière news ?
1: Oui, on a, pour ceux qui ont aimé la série Reacher, la saison 3.
0: Tu es la seule à aimer cette série.
1: Non, mon cher et tendre avait bien aimé aussi.
0: Oui, mais Denis, il a des circonstances atténuantes. Il est marié avec toi.
1: Bref, elle débutera le 12 août sur Prime Video. Et une autre série juste qu'on avait beaucoup aimé, c'est Alien Earth. Donc la saison 2, le casting s'agrandit et ils ont commencé le tournage.
0: Bah écoute, c'est plutôt parfait. Alors, comme vous le savez, on a commencé avec pas mal de retard. J'ai pas pu, on va dire, préparer les musiques. Je vais essayer de lancer des musiques. Si ça fonctionne pas, eh ben, Véro s'est proposé, elle chantera. On est d'accord ?
1: Oh, grave !
0: Allez, c'est parti, je vais essayer de lancer une musique. Oh, ça marche. Allez, petite pause musicale et on revient.

0: Vous êtes toujours sur Radioactive dans la loi des séries qui a commencé avec une bonne heure de retard, mais heureusement on avait super Fabien. Comme elle a dit ma voisine, Véro, on va lui acheter des collants et une cape. Parce qu'il nous a sauvés. Voilà. C'est notre sauveur du week-end. Grâce à lui, vous allez pouvoir écouter Radioactive pendant ce long week-end pour ceux qui font, on va dire, le pont. Véro a eu la gentillesse de nous faire quelques news. Et on va attaquer tout de suite avec les séries du moment que nous avons commencé. Comment ne pas commencer par la série, on va dire, que tout le monde attendait depuis un moment. J'ai bien évidemment nommé House of Dragon, saison 3. Saison qu'on attendait.
1: Bah oui.
0: Il faudrait peut-être que je te mette ton micro, en fait.
1: Ah, tu m'avais coupé la parole, mais quelle merveille. Je suis heureuse d'être restée avec toi.
0: Évidemment, on attendait cette saison 3, moi personnellement, avec impatience, parce que du coup, dans l'intervalle, j'ai recommencé Game of Thrones. Oui, je sais, je suis maso.
1: Oui, alors oui. Franchement, c'est compréhensible parce que j'ai fait pareil que toi.
0: Avec urgence.
1: Alors, urgence, je me suis fait les 14-15 saisons. Mais non, j'ai voulu reprendre aussi Game of Thrones, malheureusement. La première saison et la deuxième saison, nous n'avions pas de
0: sous-titres
1: ou de son. Enfin, je ne sais plus. Donc, du coup, je me suis remise à la saison 3. Mais,
0: non.
1: Ouais, donc en fait, j'ai laissé tomber parce que je veux vraiment revoir la saison 1 et 2. Et je veux tous me les refaire.
0: Je suis à la fin de la saison 2, je me régale. Et donc, du coup, y a House of Dragon. Série qu'on attendait, série qui était sur une saison 1 et 2 qui était un petit peu, qui était très bien. Mais effectivement, un petit peu décevante par rapport à l'univers Game of Thrones. En fait, il y a tellement un tel niveau avec cette série. Et là, on laissait quand même les protagonistes de cette série, donc House of Dragon, un petit peu dans les expectatives à la fin de la saison 2. Et là, autant vous dire qu'entre Alicent et Rhaenyra, c'est le top. Les deux premiers épisodes sont sublimes.
1: Ouais.
0: Ils sont à un niveau, on va dire, de scénario, de mise en scène. On nous embarque, on va dire, dans la bataille, c'est le cas de le dire. Mmh. Les deux actrices sont formidables. Mais tout le casting, j'ai envie de dire, il est formidable. La scène de bataille, elle est
1: phénoménale.
0: Phénoménale et je dirais anxiogène. Parce qu'on est sur plusieurs strates, on est sur plusieurs pôles. C'est très, très compliqué. Troisième épisode, ça parle beaucoup plus, donc c'est beaucoup plus stratégique. Moi, vous savez, quand c'est un petit peu plus stratégique, c'est quelque chose qui me plaît énormément. En tout cas, c'est un grand yes pour moi, pour cette saison 3.
1: Et moi, ce que j'aime, comme tu parles de Alicent et Rhaenyra, j'aime le côté féminin qui reprend le pouvoir et qui dérange énormément la gente masculine, je trouve. Parce que quand tu vois le conseil de Rhaenyra, qui n'est pas super d'accord sur les actions qu'elle mène pour récupérer des dragonniers, etc.
0: Alors,
1: tu vois qu'il y a un petit... Et tu vois que la concentration de pouvoir, c'est toujours faite sur les hommes.
0: Ah bah ça, et que, nous sommes dans une société patriarcale, écrite par, en général, des hommes.
1: Voilà, et alors, j'aime beaucoup ce mouvement qu'il y a entre elles deux pour essayer... Alors, comme elles disent, de préserver la paix au maximum et de ne pas avoir...
0: Sauf que nous, on sait comment ça va se terminer.
1: De dommages collatéraux. On sait comment ça va se terminer, oui, mais en tout cas, la vibe est positive pour ces deux femmes.
0: Alors, ce qui est quand même assez intéressant, c'est que donc, je suis en train, comme je le disais, de regarder... j'ai recommencé Game of Thrones. Et lors de la saison 2, lorsqu'on a, on va dire, la Queen of the Dragon...
1: Oui.
0: On va dire qu'elle a exactement les mêmes problèmes avec les Dothrakis.
1: Tout à fait.
0: Et donc, en fait, j'ai envie de dire...
1: C'est toujours un éternel recommencement.
0: Exactement. En tout cas, c'est sur HBO, bien évidemment. J'ai envie de dire...
1: Elle a un épisode par semaine. Il faut ronger son frein. Hein.
0: Tous les lundis, par contre.
1: Ouais.
0: C'est très, très frustrant. Mais en tout cas, pour moi, c'est un grand yes.
1: Ouais, c'est un yes. Cœur. Alors, la saison 1, j'avais pas été très captivée. La deuxième, un peu plus. La troisième commence vraiment bien.
0: Elle commence fort.
1: Et du coup, j'attends les épisodes chaque semaine avec impatience.
0: Ah, ouais. Mais évidemment. Et puis, quelle frustration. Alors moi, pour me faire patienter, je regarde Game of Thrones. Enfin bon, c'est autre chose. As-tu une autre série, s'il te plaît? Oh, vas-y, fais-moi
1: rêver. Alors oui, nous avons regardé Not Suitable for Work.
0: Qu'est-ce que c'est que ça ?
1: Eh bien, c'est un, c'est une espèce de série Friends. En fait, nous avons des protagonistes. Pareil, nous avons une bande une bande d'amis qui sont en fait colocataires. D'un côté, tu as des filles, d'un côté, tu as des garçons.
0: C'est bien, tu sais faire la différence.
1: Voilà. Et une des jeunes filles travaille avec un des garçons. Il y en a un qui est en école de médecine, mais qui souhaite devenir acteur. C'est son rêve le plus cher. Au grand dam de ses parents.
0: Logique.
1: Il y a un fils à papa qui veut faire du journalisme et du coup qui rentre dans la boîte de télé de son père. Et il y a une jeune fille d'origine indienne qui, elle, est dans la mode.
0: C'est Big Bang Theory aussi, alors. Hein,
1: oui, un peu, ouais. Si tu veux. Et donc, on a... Un petit panel comme ça, très diversifié, avec des caractères tous très différents. C'est drôle. C'est très sympathique.
0: Tu peux nous redonner le nom de la série, s'il te plaît ?
1: Not Suitable for Work.
0: Not Suitable for Work. D'accord.
1: Et okay. C'est très sympathique. Franchement, pour l'instant, nous, on rigole bien. Il y a 9 épisodes. Et par contre, je ne sais plus sur quelle plateforme, sur Disney+. Sur Disney+, c'est diffusé.
0: D'accord, ok.
1: C'est sympa, franchement.
0: Très bien.
1: C'est très, très cool. Très cool.
0: Parfait. Alors, je vais parler d'une série qui, alors je le sais, parce que alors, Tata Marion était dans le studio, hein, mais comme on avait des petits soucis techniques, elle est repartie. Nous avons regardé la saison 2 de The Four Seasons. On avait regardé la saison 1 d'une manière assez... Alors moi, la saison 1, j'avais pas forcément super aimé, mais en tout cas, j'ai voulu regarder donc la deuxième saison, mm-hmm. Puisqu'au casting, on a quand même Colman Domingo, Tina Fey, Steve Carell. Oui. Et donc, on terminait la saison 1. Attention, spoiler, ceux qui ne l'ont pas vu, vous pouvez
1: bouchez-vous
0: les oreilles. On a l'un des acteurs principaux de cette saison 1 qui décède. Et on enchaîne avec la saison 2. Je pense que j'ai jamais autant rigolé, j'ai pleuré, mais j'ai ri à cette série. Elle est drôle. Elle est, je sais pas, il y a une écriture, il y a une mise en scène. C'est vraiment très très bon. Elle est sur Netflix. J'ai passé un très bon moment. Et en fait, ce qui est plutôt intéressant avec cette bande de copains, parce que là aussi, tu vois, on est sur une bande de copains,
1: ouais,
0: c'est qu'ils se retrouvent à plusieurs week-ends, mais pas d'affilée. Et on va les suivre comme ça à travers une année, à travers des week-ends qui passent ensemble, les tensions qu'ils vont avoir. Et puis, c'est drôle.
1: J'avais vu le synopsis, je crois que je l'avais coché dans mes favoris à regarder.
0: Et tu ne l'as pas vu.
1: Et ben non, parce que pour une fois, j'ai regardé quand même pas mal de choses, donc je ne peux pas tout
0: en
1: faire.
0: En tout cas, alors je sais que Tata Marion aussi, elle l'a regardé. Évidemment, on valide à 200%. Donc, vous pouvez la cocher sans aucun problème.
1: Bien.
0: Une petite série avant de faire une petite pause musicale.
1: Oui,
0: Marichette.
1: Je parlais dans les news des séries adaptées de romans de Harlan Coben. Donc, j'ai regardé Sur tes traces sur Netflix avec Sam Worthington.
0: Oui.
1: Avec Milo Ventimiglia, qu'on avait dans Heroes, que j'adorais. Et donc, c'est l'histoire d'un père qui est condamné à la prison à vie pour l'assassinat de son fils. Sauf que sa belle-sœur lui montre, vient à la prison alors qu'il a voulu recevoir personne pendant 5 ans, vient à la prison et lui montre une photo sur laquelle elle a l'impression de reconnaître le petit, soi-disant assassiné, qui est bien reconnaissable grâce à une tache de naissance sur la joue.
0: Donc en fait, son fils, il n'est pas mort.
1: Donc son fils n'est pas mort.
0: Normalement.
1: Son fils, normalement, du coup, là, avec cette photo, ça laisse voir que c'est son fils et qu'il n'est pas mort. Et que donc, il est en prison pour rien. Donc, par X truc, il va sortir de prison et il va retrouver le coupable avec l'aide de sa belle-sœur. J'ai trouvé intéressant cette série.
0: J'avais peur que ça soit un petit peu redondant, cliché et prévisible.
1: C'est un peu redondant, c'est un peu cliché, c'est un peu prévisible. C'est un roman, c'est un peu comme les romans d'Harlan Coben. J'aime beaucoup Harlan Coben, je me suis un petit peu lassée à les lire, mais c'est toujours un petit peu la même chose. C'est plutôt bien interprété. Après, c'est pas la série du siècle.
0: Ah non, mais tu vends bien les trucs, hein, en fait.
1: Mais
0: hein.
1: Non, mais c'est pas une série policière, c'est pas une série où vous aurez 3 tonnes de surprises, même si allez, l'arc final peut-être peut éventuellement surprendre, mais il y avait des petites touches qui pouvaient indiquer quelque chose. D'accord. Donc à regarder quand même, parce qu'il n'y a pas beaucoup d'épisodes, franchement. Elle est pas mal.
0: Elle est pas mal. On la retrouve sur Netflix, on est bien
1: d'accord. Sur Netflix en ce moment, elle était dans le top 10 là, de Netflix.
0: Très bien. Ouais, ouais. Eh bien écoutez, merci Véro.
1: Mais de rien.
0: On va faire une autre petite pause musicale. Alors, on avait préparé une setlist qui était sublime.
1: Ouais.
0: Sauf que bon, prise un peu de cours. Du coup, je pioche un petit peu dans les musiques et comme on vient de parler de Ted Lasso, eh bien on aura la musique de Ted Lasso.
1: Oui.

0: Vous êtes toujours sur Radioactive 100 FM dans la loi des séries. Alors émission un petit peu amputée d'une heure parce que nous avons eu des problèmes techniques, mais heureusement Super Fabien est arrivé sur son destrier noir.
1: Avec un bel onduleur.
0: Voilà, avec un bel onduleur. Alors, ne me demandez pas à quoi ça sert, ni voilà. Mais en tout cas, ça nous permet de faire, on va dire, l'émission en direct. Donc, encore mille merci à toi, cher bénévole qui donne de ton temps le week-end et ce qui nous permet à nous de nous amuser pendant une petite heure avec Véro. Autre série du moment, et là il faut que je rende à César ce qui est à César, c'est-à-dire qu'il faut que je remercie Rémi.
1: Ah, Rémi, qu'est-ce qu'il t'a conseillé cette fois-ci?
0: Alors c'est pas ce qu'il m'a conseillé, c'est que
1: j'avais... t'a imposé à regarder.
0: Exactement. J'avais commencé évidemment cette série animée Invincible, j'avais regardé les deux premières saisons et après j'ai été depuis un peu plus d'un an, je suis un petit peu noyée, on va dire, par beaucoup de choses. Et donc j'étais un petit peu passée à d'autres séries parce qu'il y a beaucoup de séries qui sortent. On vous parle pas de tout, mais on essaye d'en regarder beaucoup et c'est très compliqué. Enfin, en tout cas, ça a été compliqué pour moi de suivre un petit peu les saisons. Et donc, du coup, là, j'ai eu quelques jours devant moi et donc j'ai récupéré la saison 3 et 4 de Invincible. Mais quel kiff!
1: Ah ouais?
0: Ah, mais je me suis.
1: Je me suis toujours pas mis à cette truc. Va peut-être falloir un jour, mais bon.
0: Ah, franchement, j'ai pris beaucoup de plaisir. Donc, on est sur des super-héros, mais on n'est pas sur le côté Marvel. On n'est pas sur le côté The Boys. Mais je dirais que c'est un entre-deux. On a le côté, on va dire, super-héros avec une certaine, on va dire, morale pour rendre la justice et pour essayer de faire le bien. Le mot important, c'est essayer, puisque les bonnes intentions sont pavées d'embûches. Et d'un autre côté, on a tout le côté globule, sanguin, violent, The Boys.
1: Ah bon ?
0: Oui. C'est et encore une fois, je trouve l'animé, même si j'ai pas forcément l'habitude de regarder, ça va lui faire griller une fusible à notre ami Rémi que j'en parle comme ça. J'ai pris beaucoup de plaisir. Alors en plus, comme je suis partie quelques jours, il y avait des enfants autour de moi. Ils ont dit ah mais tu regardes un dessin animé. Je fais oui mais c'est pas pour les enfants. Faut pas regarder. Elle me fait mais les dessins animés. J'ai fait alors d'abord c'est pas un dessin animé, c'est une série d'animation. Donc là j'ai fait voilà, donc je fais, faut bien voir la différence. Voilà, j'ai pris énormément de plaisir. C'est vraiment très poussé. Oui, je pense que cette série, je suis contente de l'avoir récupérée.
1: Sur quelle plateforme, rappelle-nous ?
0: Amazon.
1: Sur Amazon, d'accord.
0: Donc voilà, il faut regarder Invincible. Je pense que. Alors, Tata Marion, elle a lâché la rampe, pourtant, elle a essayé. C'est bien.
1: Au moins, elle a essayé.
0: C'est ça le plus important. Elle a essayé.
1: L'important, c'est d'essayer.
0: Voilà. Et puis, comme je disais, malheureusement, comme on a énormément de séries à disposition, c'est vrai qu'on se donne deux épisodes. Et quand on n'accroche pas, et comme nous sommes tous différents, il vaut mieux passer à autre chose.
1: Ou alors, t'es comme moi, t'es maso. et tu regardes quand même.
0: Ouais, mais t'es maso. Mais oui, tu l'as dit.
1: Oui. Tu vois, parce que j'ai parlé de Beauty of Black, ou Black of Beauty, je ne sais plus, enfin bref, le mois dernier.
0: Oui.
1: Et finalement, j'ai fini quand même la saison. Je me suis dit, bon, allez, je vais finir la saison.
0: Beauty in Black.
1: Ouais, Beauty in Black, voilà, c'est ça.
0: Et ça t'a bien gavé.
1: Voilà. Ça m'a pas plus
0: enthousiasmé
1: que ça encore cette saison.
0: Mais tu l'as fini.
1: Mais au moins, je l'ai terminé.
0: Ben, c'est bien.
1: Tu vois?
0: Non, mais quand je vous dis qu'elle est maso.
1: Non, je suis déterminée.
0: Oui, c'est ce qui est plus dangereux. As-tu une série sous le coude?
1: Mais oui. Alors, j'ai regardé Elle, bien sûr. Alors, Elle, pour les petits jeunes qui nous écoutent, c'est une série qui parle de Elle Woods. Elle Woods, c'était le personnage d'un film des années 90 qui s'appelait La Revanche d'une Blonde avec Reese Witherspoon, que magnifique actrice que nous retrouvons dans The Morning Show.
2: Il y a deux films.
1: Voilà, il y a deux films. Donc là, la série, écoute, je l'ai trouvée bien sympatoche parce qu'en fait, elle raconte, si tu veux, c'est un préquel donc de La Revanche d'une Blonde. Ça se situe en 95 et Elle Woods, c'est une jeune adolescente californienne fortunée. On va bien mettre fortunée parce que C'est pas une adolescente lambda. Elle habite à Los Angeles. Elle fait partie de l'élite de Los Angeles, donc dans un beau lycée, avec la voiture qu'elle veut, des fringues en veux-tu en voilà. C'est ça son kiff. Et pour représenter Elle Woods. Un dressing que nous n'aurions pas dans toute une vie, et en rose. Il faut bien définir qu'elle aime le rose, Elle Woods. Elle Woods, c'est la petite blonde à talons perchés qui a 15-16 ans sur des talons hauts, avec ses petits tailleurs, ses petits trucs roses, tous ses petits accessoires roses avec des fanfreluches. Et Elle Woods se retrouve projetée dans la ville de Seattle, parce que son père, qui est chir esthétique, apparemment a merdoyé sur le nez d'une dame. Et pour éviter le scandale, il s'exile à Seattle. Et elle se retrouve à Seattle. Donc là, tu changes complètement d'atmosphère.
0: C'est terne.
1: Hein, c'est, voilà, tu passes de la Californie ensoleillée, ciel bleu, avec du bling-bling, du paraître, rodéo drive,
0: chatoyant,
1: etc.
0: En plus.
1: Chatoyant. À Seattle. Vous voyez l'atmosphère de Twilight? Ben voilà, Elle Woods, elle se retrouve chez Twilight. Il n'y a pas les vampires, mais elle décède.
0: Oh,
1: mais oui.
0: Je suis désolée.
1: Mais Twilight parle à tout le monde.
0: Non.
1: Bref, donc elle se retrouve à Seattle dans un collège lambda où en fait elle comprend pas ce qui se passe. Ils sont tous habillés en gris avec des jeans baggy. Faut dire qu'on est en 95, hein, des jeans baggy, des baskets aux pieds, des suites à capuche. Ils font tous du skate, ils viennent tous en vélo.
0: Des chemises à carreaux.
1: Leur kiff, c'est d'aller à des concerts de grunge. Nirvana, c'est le feu. Enfin bref, elle se retrouve là-dedans. Et du coup, elle n'a pas les codes, la pauvre elle, parce qu'elle, elle arrive au lycée habillée en californienne, avec ses petits talons. Elle comprend pas où elle arrive. Mais Elle Woods, c'est un personnage qui est déterminée, on revient à ce mot, elle est extrêmement déterminée et son leitmotiv, c'est de ne pas se laisser abattre et de montrer qui elle est et de se faire aimer. Mais elle ne se fait pas aimer en faisant du forcing. Elle essaye de trouver un peu ses marques, parce qu'elle laisse ses potes, et c'était elle la vedette du lycée à Los Angeles. Donc, elle va se lier d'amitié avec quelques lycéens. Il va y avoir des petites choses, des petits trucs de lycée, avec quand même une approche sur un peu plus sérieuse sur l'homosexualité, sur la séparation, sur un peu les drames qui peuvent nous toucher tous. Et je trouve que c'est une série qui est rafraîchissante, qui fait du bien, parce que oui, on ne regarde pas que des trucs sur des serial killers ou des trucs dramatiques.
0: Pourquoi tu me regardes quand tu dis ça?
1: Parce que... Et j'ai trouvé qu'elle était rafraîchissante, elle m'a fait vraiment du bien, là, cette petite série. C'est
0: d'accord.
1: Sur Netflix.
0: Non, c'est sur Amazon.
1: Amazon, oui, pardon, sur Amazon.
0: Alors moi, je l'ai commencé aussi.
1: Oui, mais t'as pas fini, parce que ça t'a... Mais Nathalie, on sait très bien que les choses légères, il ne faut pas trop réfléchir, ça ne te botte pas.
0: C'est pas qu'il ne faut pas réfléchir, parce que alors, moi, les films, La Revanche du Blonde et puis Le Deuxième, mm-hmm. ça fait vraiment partie des films qui ont une histoire, on va dire, avec certaines personnes. Donc, le personnage est plutôt rigolo, puisqu'on est, on va dire, comme tu le disais, une personne que l'on va enlever de son harem, parce que c'est la reine des abeilles,
1: ah oui,
0: on est
1: oui,
0: bien
1: oui,
0: d'accord.
1: C'est la reine des abeilles.
0: Et on va la mettre, on va
1: c'est
0: dire.
1: C'est la reine des pom-pom girls.
0: Voilà, et puis on a des a priori, surtout dans les films, sur ce qu'elle doit être, et puis en fait, elle va démontrer qu'elle n'est pas. La série est redondante, il n'y a pas de surprise. Moi, le personnage qui me fait mes surkiffer, c'est la mère.
1: Ah, elle est excellente, la mère.
0: La mère est incroyable. Déjà, l'actrice, c'est celle qui jouait, on va dire, la fille dans Grace and...
1: Grace and Nila
0: Ouais, non.
1: Hein ah bah, je peux pas t'aider, ma chérie.
0: Je vois bien, tu m'aides pas du tout. En fait, c'est un personnage secondaire dans une série que j'aimais énormément, qui s'appelle Aide-moi.
1: Bah, tu trouveras.
0: Avec Jane Fonda.
1: Avec Jane Fonda ?
0: Ouais.
1: Avec Jane Fonda. Attends, je vais dans la distribution, je vais essayer de t'aider.
0: Alors, attends.
1: C'est un peu... On fait ça en direct, hein, les gars. Ouais. Là, on n'est pas préparé, tout ça. On a été un petit peu...
0: On a été un petit peu perturbé.
1: Un petit peu perdu. Mais bref, et donc oui, la mère est excellente.
0: La mère est vraiment excellente.
1: J'ai bien aimé le père aussi, parce que lui, arrivé à Seattle, il est...
0: Il est dans son univers, on a envie de dire.
1: Oui, hein, mais on voit qu'en fait, l'univers auquel il n'appartenait pas... Enfin, il vient de Los Angeles, mais en fait, il se fond dans l'univers de Seattle avec une facilité déconcertante.
0: Je pense qu'il est un petit peu moins m'as-tu vu que sa femme et sa fille. Alors
1: tout
0: sa femme, donc, c'est Jude Diane Raphael qui jouait dans Grace and Frankie.
1: Ah oui, bien sûr, Grace and Frankie.
0: Donc la maman, elle est vraiment top. Je ne serais pas aussi enthousiaste que toi, mais en faisant du repassage ou en faisant la cuisine...
1: Voilà. Prenez les séries aussi parfois pour ce qu'elles sont, c'est-à-dire des choses sans prétention... Faut pas non plus se mettre martel en tête à vouloir absolument regarder la série de l'année. Okay. Faut regarder des séries cool.
0: Bah écoute, c'est bien, tu as parlé de ta série cool, j'ai parlé de ma série cool. Ma série cool, on est sur un autre univers. On avait commencé déjà un petit peu à en parler, puisque c'est Cap Fear, les nerfs à vif à proprement parler. Ah. On est au 6e épisode ou 7e épisode, il m'en manque un. Mm-hmm. On est vraiment sur la même dynamique. On le disait le mois dernier, on est sur quelque chose d'assez stressant, d'assez angoissant, à l'image des deux premiers films. Et là, la série...
1: Ça, c'est une série feel good pour toi.
0: Oui.
1: Tu vois, on est d'accord.
0: Mais je ne suis pas la seule, Tata Marion aussi.
1: Oui, mais vous êtes deux psychopathes.
0: Mais non.
1: Mais si.
0: Mais pas du tout. On a quand même au casting Javier Bardem qui est incroyable.
1: Amy Adams, je l'adore.
0: Mais elle est
1: extraordinaire.
0: Elle est extraordinaire. Donc là, c'est une série Apple que l'on peut aussi retrouver donc sur Canal+. Et donc pour vous refaire le pitch, hein, on est donc une tempête approche pour un couple heureux d'avocats qui, quand un tueur tristement célèbre se ressurgit de leur passé à sa sortie de prison, ben les choses vont un peu se gâter puisqu'on a ce couple. Donc on a un procureur avec une avocate qui, on va dire, défend, on va dire, les personnes qui sont, on va dire, été accusées injustement. Et donc du coup, ils sont très

0: du chien qui a un
1: il
0: tempérament.
1: Sait tout faire.
0: Il sait tout faire, mais il sait aussi glacer le sang. Et dans cette série-là, on est vraiment dedans. Mais en tout cas, c'est une série ouais, que je prends plaisir à regarder parce que c'est cocooning.
1: On n'a pas la même définition du cocooning, ma chérie.
0: C'est vrai ?
1: Oui. Et je vois que c'est une série qui est produite par Scorsese et Spielberg.
0: Mais ouais.
1: Quand même. Donc, effectivement...
0: Bon, excuse-moi, c'est pas elle.
1: Ah non, là, effectivement... Mais chacun son cocooning, ma chérie.
0: Exactement. Avec donc, Tata Marion, c'est notre cocooning.
1: Mais il n'y a pas de souci. Donc, sur quelle plateforme, déjà ?
0: Alors, c'est Apple.
1: C'est Apple. Donc, Apple, et ça doit être Canal+, forcément. Voilà.
0: Mais en tout cas, moi, c'est une série que je vous recommande vraiment parce que plaisir plus, quoi.
1: Plus.
0: Déjà, au niveau du scénario, au niveau de la mise en scène, au niveau des acteurs. Et puis, en fait, ça regroupe. Puis, c'est prodigieux. Alors, seul, de mon point de vue bémol, c'est que c'est, on va dire, c'est un remake ou en tout cas, c'est inspiré d'un film. Est-ce qu'il n'y a plus d'idées innovantes à Hollywood pour s'amuser à faire des remakes ?
1: On revient toujours à la même chose, hein. Parce que tu vois, elle, pareil,
0: voilà,
1: après qu'elle...
0: On va peut-être pas forcément en parler, parce que toi, tu l'as pas vu. Moi, j'ai vu le premier épisode, parce que je voulais en parler et avoir peut-être le retour de Marion, qui m'a dit qui m'a fait un stop magistral par rapport à la maison, la petite maison dans la prairie.
1: Alors, on en parlera le mois prochain, parce que je vais regarder.
0: Ben, évidemment que, malheureusement.
1: Ben oui, je vais regarder, bien sûr.
0: Moi, premier épisode, j'ai envie de dire, je suis déçue.
1: Ah, laisse la chance au produit.
0: Alors, effectivement... Je vais donner la chance au produit parce qu'on le dit, il faut regarder plusieurs épisodes.
1: Oui.
0: Et là, j'ai vraiment envie de la regarder jusqu'au bout pour vraiment la démonter jusqu'au bout. Mais en tout cas...
1: Oh, ça serait top si on pouvait inviter Élodie Poux, l'humoriste qui est absolument fan de La Petite Maison dans la Prairie, pour qu'elle vienne nous parler de ça. Je suis sûre qu'elle va regarder. Enfin, je vais la taguer.
0: Mais en fait, là, après, si, Charles Ingalls, c'est charmant. C'est le point positif.
1: Oh mince.
0: Comment ça, mince?
1: Ouais, il est pas top hein, dans la série originelle. Hein. Donc, s'ils nous mettent un Charles Ingalls charmant...
0: Eh ben, écoute, le Charles Ingalls...
1: Bon, remarque, le Charles Ingalls de l'époque était certainement charmant à l'époque.
0: Ouais, voilà. Tu es extrêmement désagréable. Mais c'est pas... Donc, voilà. Donc, il n'y a plus d'IT originale. Mais bon, je pense que le mois prochain, on va faire la fête à La Petite Maison dans la Prairie.
1: Bien.
0: As-tu une petite série, s'il te plaît?
1: Oui. Je viens de recommencer à regarder The Bear.
0: Ah oui.
1: Saison 5, l'ultime saison. Ouais, ça
0: D'accord.
1: y est, on est déjà la dernière saison. Et
0: c'est bien.
1: Alors, oui, parce que jusqu'à quand, combien de temps on peut encore lancer des choses comme ça? Je sais pas. En tout cas, elle est sur Disney+. Elle a débuté le 26 juin et on retrouve nos protagonistes préférés. Donc, bien sûr, avec le beau Alan White.
0: Barry Allen White,
1: excusez-moi. Ouais.
0: On t'excuse pas.
1: Voilà. Et pour vous retracer The Bear, c'est un jeune cuisinier en fait qui a travaillé dans plein de restaurants gastronomiques et qui revient à Chicago s'occuper du restaurant de la sandwicherie de son frère qui est décédé dans des circonstances tragiques. De cette sandwicherie, il va y avoir des rêves. Il va y avoir beaucoup de travail et ça va se transformer dans un restaurant gastro, avec toujours la sandwicherie quand même à côté.
0: Il y a un rythme quand même à cette série.
1: Il y a un gros rythme dans cette série. Il y a des personnages secondaires extraordinaires, franchement, parce que on fait tout un pli sur Barry Allen White que j'aime beaucoup, qui interprète son personnage de Carmi. Très, très, très, très chouette, très, très bien. Mais il faut quand même parler des autres personnages. On a John Bertal qui interprète The Punisher, ouais. qui est là pour quelques épisodes. On a Jamie Lee Curtis qui est extraordinaire.
0: Mais qui vient ponctuellement. Tu ne peux pas vendre la série
1: Non, elle vient ponctuellement, mais elle est là. Et il y a Ebon Moss Bachrach, alors c'est un peu dur à prononcer, Ebon il s'appelle, qui interprète

0: un des personnages qui devient vraiment principal et qui est d'une complexité aussi extrême comme Carmi, son cousin. Et ouais, franchement, les personnages sont extraordinaires. Et on voit en fait une famille qui se déchire, mais qui s'aime.
1: Bien sûr.
0: Et qui font tout pour que ce restaurant marche. Et
1: ce projet marche.
0: Et il y a eu... j'ai eu, on va dire, les saisons précédentes, peut-être la troisième m'avait un petit peu fou. J'avais trouvé ça peut-être un peu long, la quatrième mieux, et là, la cinquième démarre fort. Elle est angoissante, pas angoissante, mais oppressante.
1: Alors, c'est ce que j'ai
0: dit. Là, c'est oppressant, et on attend le fou. Et ce fou, il va arriver là. Je vous la conseille. Franchement, regardez. Alors, cette série.
1: Cette série, c'est l'une des rares séries qui me fatigue.
0: Elle te fatigue, oui. On en avait parlé, effectivement.
1: Elle est très fatigante. C'est moi qui aime bien binge-watcher, on va dire, beaucoup d'épisodes. Cette série-là, je ne peux pas, parce que c'est vrai qu'au bout de deux épisodes, comme ça parle beaucoup, alors moi, je les regarde en
0: c'est
1: VO.
0: C'est très agité.
1: C'est très agité, ça. C'est trop...
0: C'est beaucoup moins agité, là, dans la saison 5.
1: La saison 1 est très agitée. Oui. Moi, la saison 1, j'ai failli arrêter parce que ça parle beaucoup. La caméra, elle est très énergique. Mm-hmm. Les personnages sont énergiques. Ça crie, ça hurle dans tous les sens. Et puis, on est dans une cuisine. La saison 2 était un petit peu plus calme, mais tout aussi intéressante. Et c'est vrai que la saison 3, j'avais coupé,
0: un peu décroché. Là, en fait, si tu veux, ce que tu me décris de ce cri, de ces cris, de cette énergie, on voit en fait tout au long de ces saisons que ces cris et ces énergies se transforment en silence et en énergie positive.
1: Ah, c'est
0: pas
1: bien.
0: À chaque moment.
1: Mais c'est intéressant.
0: Mais on voit en fait qu'une cuisine, ça marche pas quand ça gueule.
1: Ah non, mais c'est
0: une cuisine, ça marche quand tout est dans l'ordre et tout est en ordre. Et c'est vraiment une série à regarder, pas que Jeremy Allen White.
1: Non, mais c'est bien.
0: Vraiment, regardez cette série. Et pour ceux qui aiment la cuisine, en plus, ça donne l'eau à la bouche. Alors, il ne faut pas la regarder quand c'est l'heure du repas.
1: D'accord.
0: Voilà. Okay. Ne la regardez pas, ou alors prévoyez-vous un apéro.
1: Très bien. Allez, on va faire une petite pause musicale et on revient tout de suite après.

0: Vous êtes toujours sur Radioactive 100 FM dans la loi des séries. Nous étions en train de discuter avec Véro, parce que j'étais en train de lui dire « Est-ce que tu veux faire le blind test tout seul? Tu es sûre de gagner ?» Elle m'a dit non. Mais par contre, tu me...
1: Non, j'ai pensé à vous les filles, mais là, en fait, elle a sorti la musique et j'ai dit « Oh, anarchie !» Et j'ai dit « Chouette, j'ai gagné !»
0: Dommage, Marion,
1: voilà,
0: t'as perdu.
1: J'ai gagné.
0: C'est dommage, elle aurait pu gagner. Mais elle n'a pas gagné. Je l'entends déjà hurler d'ici.
1: Ouais.
0: Je vais vous parler d'une série que j'ai... Alors, j'en ai vu qu'un épisode, mais elle m'a mise en appétit de dingue. Vraiment.
1: J'aime quand tu parles comme ça.
0: Ah, alors, c'est une série sur Netflix et ça s'appelle Légende.
1: Je l'avais noté.
0: On est au début des années 90. Les douanes britanniques sont en train de perdre leur combat face au trafic de drogue. Et en fait, une petite équipe d'employés de douane sous couverture doit alors infiltrer les plus dangereux gangs de trafiquants de Grande-Bretagne. Au casting, on a Steve Coogan. Alors, Steve Coogan, ça vous parle peut-être pas forcément, mais en tout cas, c'est un acteur que l'on peut voir dans The Trip, dans La Nuit au Musée, qu'on a pu voir dans Philomena, qu'on peut voir dans Tonnerre sous les Tropiques, qu'on a pu voir dans énormément de films, dans Stan et Ollie, dans Peter Jackson et le voleur de foudre. C'est un acteur, on va dire, j'ai envie de dire, c'est un second couteau. Ils sont en tout cas un couteau suisse, on lui fait jouer pas mal de choses. Et là, dans cette série, c'est lui qui va rassembler autour de lui, on va dire, des personnes un petit peu atypiques, parce qu'on est dans les années 90, hein, on ne s'est pas encore rentré bien dans les mœurs. On voit que l'Angleterre, on a le fentanyl et on a la drogue qui tue, on va dire, quelques...
2: Non, pas le fentanyl déjà. Dans les années 86 déjà.
0: Il y en a quelques... On en parle un petit peu.
2: Ah ouais, ça commence.
0: Ça commence un petit peu. Enfin, une nouvelle drogue, en tout cas, que ça soit, on va dire, chez les riches ou le côté un petit peu ouvrier des morts et de jeunes morts, puisqu'on a quand même un petit garçon de 15 ans. Petit garçon, un adolescent de 15 ans qui décède. Et donc le gouvernement britannique, parce qu'évidemment les journaux se gargarisent de ce genre de méfaits, hein, c'est bien connu. Mmh. Et en fait, le gouvernement britannique est aux abois et ils vont faire appel à une personne qui a l'habitude de travailler sous couverture et donc qui veut les coups des franches. Il a carte blanche et évidemment il n'a pas de moyen,
1: c'est... Oh, mais ça alors!
0: Et non, nous sommes dans les années 90.
1: Oh, et les donc, choses ne changent jamais.
0: Non, et donc du coup, il a besoin de personnes un petit peu atypiques pour essayer de contrecarrer, d'endiguer, on va dire, cet afflux de drogue. Donc, c'est avec les moyens du bord. Et le premier épisode, mais il m'a plongé dedans. On suit plusieurs personnes avec des parcours différents. Je suis, franchement, elle est sur Netflix, Légende. C'est une, en tout cas, le premier épisode, je l'ai trouvé très intéressant. J'ai vraiment hâte de voir ce deuxième épisode.
1: Ok.
0: Tu l'avais pas noté.
1: Alors, je l'ai coché, je crois, sur les trucs Netflix à regarder. Et quand même, il faut souligner qu'il y a quand même pas mal de séries sur le trafic de drogue à Londres.
0: Oui.
1: Parce qu'il y a Mobland.
0: Oui.
1: Il y a Gang of London.
0: Oui.
1: Bon, ça se passe pas à Londres, mais il y avait Pinky Vas-y. Blinders, là, des ton Pinky. Truc.
0: Comment se paye des agréables parce qu'il n'y a pas ton mari. Dis donc.
1: Il y a quand même pas mal de choses qui se passent sur cette ville et sur la drogue.
0: On est bien d'accord. En tout cas, moi, c'est une série que je vous conseille pour n'avoir vu pour le moment qu'un seul épisode. Je pense que le mois prochain, il y en aura d'autres.
1: Je la note.
0: Tu la notes. Est-ce que tu as une autre petite série dans ta besace?
1: Oui, tout à fait. Alors, ce n'est pas une série pour une fois. Pour une fois, j'ai regardé un documentaire.
0: Wow, qu'est-ce qui t'arrive?
1: Oui, mais c'est un documentaire sur le film Dirty Dancing.
0: C'est une blague.
1: Non, c'est un documentaire sur Arte.
0: En combien d'épisodes?
1: Un.
0: Ah bah alors donc c'est pas une série.
1: Non, oh,
0: c'est
1: ça
0: un
1: va.
0: Film documentaire.
1: Un film documentaire.
0: Eh ben voilà.
1: Je m'attendais à ce qu'il y en ait plusieurs en fait. Donc.
0: Tu sais pas lire.
1: Ah et oh hein. Bon. Et écoute, j'ai trouvé vachement chouette. Alors excusez-moi, du coup c'est un doc, mais pour ceux qui sont des indécrottables de Dirty Dancing, moi j'ai vu je ne sais combien de fois, je peux pas m'empêcher de regarder ce film à chaque fois qu'il passe à la télé. Juste par curiosité, regardez, en fait, quand j'en ai entendu parler, j'avais compris que c'était en plusieurs épisodes et j'ai été assez surprise de voir que c'en était qu'un. Donc je l'avais quand même noté dans ma petite besace. Ça parle du film, mais ça parle en fait de tout ce qu'il y a dans le film qui est dénoncé, comme l'avortement, comme la ségrégation, etc. Il y a plein de choses. Juste regardez-le. Il est hyper intéressant. Ne fais pas cette tête. Ne dis pas que t'aimes pas Dirty Dancing.
0: Je te le dirai pas. Non, mais c'est bien parce qu'on est dans une émission sur les séries, on parle de films documentaires. Moi, je trouve que c'est plutôt pas
3: mal. Oui, mais parce que je croyais que c'était une série documentaire et il n'y en avait qu'un. Mais je l'avais noté quand même parce que franchement, il faut le regarder. Et que c'est un documentaire qui est hyper intéressant sur Arte.
0: Bien, maman.
3: Merci.
0: Écoute, je vais parler d'une... On en avait parlé la semaine dernière avec Laurie qui, elle, avait terminé la série. D'ici les épisodes. Moi, je ne l'avais pas terminé, donc du coup, je l'ai terminé. Donc, c'est The Madison sur Paramount. On est toujours sur les mêmes producteurs que l'univers Yellowstone, puisque, comme vous le savez, je suis une grande fan de...
1: 1923, 1980, 1978...
0: Je vais lui couper le micro, chers amis, à un moment donné. Donc Yellowstone, on a, j'en parlerai aussi pour parler de Dutton Ranch. C'est la seule Marshall qui est un petit peu en deçà pour moi. Mais en tout cas, The Madison, donc du coup, je l'ai terminé avec l'excellentissime Michelle Pfeiffer. On a Kurt Russell qui est incroyable. Et même le casting des seconds rôles est quand même très intéressant. C'est une série sur le deuil, sur comment chaque personne, on va dire, l'aborde. C'est une série mais tellement profonde, tellement bien écrite, tellement bien réalisée que c'est une série très très proche pour moi de la perfection et j'attends, j'espère qu'il y aura une saison 2, vraiment. J'attends vraiment avec impatience que je reste sur ma faim. Alors, est-ce qu'elle n'est pas parfaite? Parce que justement, elle a le bon rythme et le bon tempo et le bon nombre d'épisodes. Mais en tout cas, ouais, c'est une série qui m'a...
1: marquée.
0: Ouais.
1: Moi, j'avais vu les extraits et puis de toute façon, rien que Michelle Pfeiffer et
0: Kurt Russell,
1: je me suis dit, ils ne peuvent pas s'engager dans une série s'il n'y a pas quelque chose derrière, s'il n'y a pas un super scénar, s'il n'y a
0: on
1: pas...
0: On est d'accord, après...
1: Kurt Russell, il a la vibes série, là, hein, quand même, en ce moment, il joue dans The Monarch, si vous ne l'avez toujours pas regardé.
0: Michelle Pfeiffer aussi, parce qu'il y a Margot, a des problèmes d'argent aussi,
1: ouais,
0: qui est dans un autre univers.
1: C'est ce qu'on disait, hein, les grands acteurs, en tout cas, commencent à se diriger sur les séries et quand ils se dirigent sur des séries, en général, elles ne sont pas mauvaises. Il peut y avoir des exceptions.
0: Peut y avoir des exceptions, mais c'est vrai que regarde, on a vu Harrison Ford avec Hélène Mirren avec 1883. Oui. Univers de Yellowstone. Non, mais je dis ça, je dis rien. Et elle est vraiment, elle est bluffante. Non, c'est 1923, excusez-moi. C'est 1923. Après, l'univers des séries, on est donc en 2025-2026, les séries par rapport au cinéma, et c'est ça, hein, j'avais lu et j'avais vu plusieurs interviews, les acteurs apprécient pas mal de travailler sur des séries parce que maintenant la frontière entre ces deux supports est de moins en moins épaisse. Ils peuvent, on va dire, d'aller l'un vers l'autre sans être, on va dire, blacklistés. Mm-hmm. Et en plus, tout le travail qu'ils font sur la psychologie de leur personnage, sur le travail de fond de leur personnage, ils peuvent vraiment le mettre en pratique sur une série, puisqu'il y a plusieurs épisodes. C'est un vrai travail. Sur un film, ils vont tourner énormément de scènes. Et en fait, on va avoir à l'écran une heure et demie, deux heures, aller au maximum trois heures.
1: Tout à fait.
0: Mais en tout cas, ça sera assez restreint. Là, on va prendre l'exemple donc The Madison. Michelle Pfeiffer est quasiment dans tous les plans. Et c'est six épisodes d'une heure. Donc, on a six heures de travail, en tout cas à l'antenne. Et je trouve que c'est plutôt de qualitatif, en tout cas. As-tu une dernière série dans ton...
1: Vous voulez que je vous fasse rire ?
0: Non, j'ai peur.
1: Si, j'ai regardé Off Campus. Ouais, mais tout
0: Marion,
1: où
0: es-tu ?
1: Tout le monde en parlait. Peut-être, je ne sais pas si Marion l'a regardé.
0: Non,
1: mais...
0: elle n'a pas regardé ça.
1: Mais j'ai regardé Off Campus sur Netflix. Bon, voilà. On parle d'une série pour teenagers.
0: Mais pourquoi
1: quoi.
0: Tu t'infliges des trucs pareils ?
1: Mais parce que j'avais envie de trucs légers, j'avais besoin de trucs légers. Ça fait
0: eh bien, il y a Cap Fear.
1: Mais ce n'est pas léger ton truc. Là, c'est un truc léger. On parle de trucs teen-ado, post-prépubère, en chaleur. Voilà, ça fait du bien aussi.
0: Mais tu regardes que ça quand même, ma bichette. Hein, je
1: vous répète des
0: incrédules. Tu regardes que ça.
1: Pas du tout.
0: Elle.
3: J'ai regardé Sur tes traces, j'ai regardé Not Suitable for Work, j'ai regardé Off a Dragon, j'ai regardé The Bear, j'ai regardé LOL qui ressort, tiens.
0: Oui, parce t'as que décidé c'est... de m'achever, en fait.
3: Eh bien oui, tout à fait. Bon, là, Off Campus, si vous ne l'avez pas regardé, c'est sur Netflix. On parle d'une bonne élève qui passe un accord avec un membre de l'équipe de hockey de l'université, qui est le bellâtre de l'université. Elle lui apporte son soutien pour qu'elle remonte sa moyenne, etc. Et lui, en échange, il aide à séduire le joueur vedette de l'équipe. Il l'aide à séduire un musicien. Quel bad. Voilà.
0: Et je suis dubitative.
3: Et tu as donc un cercle amoureux qui se produit. Et bien sûr, bref, vous savez quelle est la suite. C'est mignon. C'est à regarder tranquille.
0: Je suis vraiment désolée, chers auditeurs. Je sais pas.
3: Eh ben oui, mais ils n'ont pas le choix. Hein. On est que deux là aujourd'hui, donc.
0: Il y a d'autres séries quand même que ça, non?
3: Oui, alors j'ai regardé, j'ai commencé à regarder une Herfault aussi,
0: très bien.
3: Dont avait parlé Laurie, je crois.
0: Exactement. Donc voilà, émission d'une heure, un petit peu amputée. Tata Marion n'était pas restée, mais c'est pas grave. On va essayer de faire ce qu'on peut au niveau des publications. Je vais demander. Laurie était malade, donc on lui fait un gros
3: big
0: up.
3: Oui, on fait big up à
0: Marie. Rémi est aux abonnés absents, mais on lui fait quand même un bisou.
3: Un big up aussi.
0: Un big up aussi. Et puis j'essaierai de faire des choses qui changent de l'ordinaire sur nos réseaux sociaux. Mais en tout cas, voilà, regardez des séries tranquilles.
3: Et
0: pas
3: en tout
0: trop
3: cas,
0: légères.
3: Merci à vous, auditeurs, du coup, si vous nous avez écoutés, d'être là.
0: Oui.
3: Après la panne qui nous a.
0: Mais on a été sauvés par.
3: Super, Fabien.
0: Voilà. Je pense qu'à la prochaine réunion, je vais lui acheter une cape et des collants.
3: Mais vas-y, ça serait trop drôle.
0: Et je prendrai la photo et je la posterai. Voilà.
3: Grave.
0: Chers amis, je vous laisse, on va dire, passer un très bon week-end du 14 juillet. Écoutez Radioactive, c'est une radio pas comme les autres, avec du son où vous ne trouverez pas partout. Et en tout cas, voilà, c'est ce qu'on aime sur Radioactive. Rendez-vous le mois prochain.
3: Mais bien sûr, rendez-vous le mois prochain.
0: Allez.
3: Des gros bisous à tous.
0: Bisous à tous, au revoir.
3: Bisous.

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Rire, c'est un peu oublier la misère. Il y a 100 façons de rire. Intérieurement, à gorge déployée, comme les fous, de soi, de tout. Mais pas avec tout le monde. De joie, les meilleures larmes, celles-là. 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En écoutant Bigard ou des proches. Le grand écart de la méthode, mais un résultat commun. 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Faire rire, ça doit être encore mieux. Pas que je sois un taciturne, hein. Je maîtrise la blagounette et le verbe suffisamment pour tirer des sourires chez les autres. On parlait la dernière fois d'un pote qui pue de la gueule, et plutôt que de le dire ainsi, j'ai dit « Chez lui, l'hygiène bucco-dentaire n'est pas un dogme. Hilarité générale. » Mais faire rire comme un clown, un artiste sur scène ou un Alban Ivanov, que je suis allé voir hier soir, ça doit être le kiff absolu. Au-delà du propos, que l'on apprécie ou pas, j'ai savouré la performance de lâcher prise du gars sur scène. 2 heures durant, ça enchaîne et ça garde le rythme. Et tu oublies les joyeusetés extérieures. Alors rions un peu. Faisons ce que nous avons à faire, puisqu'il faut le faire, mais autorisons-nous à rire quand l'occasion se présente. Dernière chose, restons attentifs à nos clowns, à nous. Il y a souvent beaucoup de tristesse derrière quelqu'un qui passe son temps à faire rire les autres. Commencez par rire de vous-même, vous verrez. Ça fait du bien. Avec toute ma tendresse d'un dimanche matin, Mick chercheur d'or joyeux.

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2: Dans C'est quand qu'on sort, nous recevons Sylvain Ponce et Valérie Duong pour vous présenter l'exposition Matière qui se déroulera du 2 au 5 juillet 2026 au Port des Créateurs, place des Savonnières. Tout d'abord, comment allez-vous tous les deux ?
3: Très bien, merci.
2: C'est une première ?
4: C'est une première à plusieurs niveaux.
2: Ah bon ?
4: À la radio, dans une expo, au Port des Créateurs.
2: Je suis ravie d'être avec vous pour cette première. J'imagine qu'avec le temps qui passe, le stress et la mobilisation personnelle pour l'événement augmentent.
3: Ça va. Finalement, je trouve qu'on est assez bien organisé et c'est plus stimulant que stressant.
2: Ah, cool. Toi aussi, Sylvain ?
4: Je valide.
2: Tu valides. Alors, tout d'abord, Matière, c'est une exposition collective de créateurs, designers et artisans d'art, scénographiée par Valérie. Et la scénographie prend une grosse place dans cette expo.
3: Pour expliquer un peu ce que c'est la scénographie, c'est l'art de mettre en scène des œuvres et d'imaginer un parcours pour le visiteur. Pour cette exposition particulièrement, on a essayé de travailler l'espace comme des photos, avec un travail un peu de cadrage, de composition, pour guider le regard.
2: Excellent.
4: C'est ce qui fait l'originalité de cette exposition, puisque c'est un exercice aussi nouveau pour nous et sacrément challengeant pour tous et d'autant plus pour Valérie qui orchestre un petit peu tout ça. Ce côté de mixer les univers dans une intention d'art de vivre et de révéler les savoir-faire et les matières de chacun.
2: D'autant qu'elle a une double casquette, Valérie, puisqu'elle est aussi créatrice au sein de l'expo.
3: Oui, c'est ça.
2: Très bien. Comment est née l'idée de cette exposition ?
3: Elle est née de nos rendez-vous mensuels. On se retrouve une fois par mois avec plusieurs créateurs pour parler de nos pratiques, de nos actus, de nos problématiques. Et on s'est rendu compte que nos travaux, même sans s'en rendre compte, faisaient écho les uns aux autres. Et ça nous a donné envie de nous réunir et de créer un événement autour de ça.
2: Alors, c'est amusant parce que vous avez quand même des matières de prédilection complètement différentes, puisqu'on a une artisane qui travaille avec le textile.
4: Artiste, oui, tout à fait.
2: On a des designers qui travaillent avec du bois, on a des céramistes. Comment on fait le lien entre...
4: Comme l'a dit Valérie, ça naît de l'humain pour aller vers l'humain. C'est-à-dire que c'est parti de rencontres. Déjà, sur les 7 créateurs qui exposent au Port des Créateurs, on était 4 à exposer l'année dernière au Salon Révélation à Paris, qui est une biennale des métiers d'art. Un grand événement national et international. Et on était 4 à exposer chacun dans notre coin, à être originaire du même endroit, parce que de Toulon. Hein. Et c'était de se dire, mais mince, on se retrouve à Paris, mais ça serait bien de faire aussi quelque chose dans le sud. Et comme l'a dit Valérie, on se rencontre entre créateurs sur Toulon chaque mois. On partage des pratiques, on, part,

0: une belle rencontre à partir de, bah, voilà, c'est profondément humain, comme je le disais tout à l'heure, ça part aussi sur des rencontres de matière, nous le bois avec Laurent Passe et eux avec le textile, du textile naturel qui source dans des endroits du monde ou qui font retravailler par des ateliers experts dans leur domaine. Donc cette matière, ces énergies, eh bien, on recristallise tout ça et on met tout le monde dans le même univers du 2 au 5 juillet.
1: Vous auriez pu appeler ça l'exposition rencontre aussi.
0: Pourquoi pas ?
1: Et pourquoi matière ?
2: Parce que même si on a chacun des pratiques assez différentes et des matières auxquelles on est attaché en particulier, je pense qu'on a tous, dans notre façon de travailler, un regard, un profond respect pour la matière, la manière de la transformer, pour la ressource, pour tous ces savoir-faire et cette valorisation.
0: Moi, je pense que la matière, c'est le point de départ d'une pratique de chacun, une pratique d'artisan, d'artiste, de designer. Chacun s'approprie cette matière. Je pense qu'il y a un rapport intime avec une matière au niveau de l'énergie. À titre personnel, moi, je sais que travailler le fer me fatigue, alors que le bois me stimule.
1: Je comprends.
0: Donc, je crois que chacun des sept qui se retrouveront à cette exposition collective ont profondément ce rapport intime avec la matière qu'ils travaillent.
1: À qui s'adresse cette exposition ?
0: Alors, à des professionnels, architectes, architectes d'intérieur, décorateurs, boutiques, puisqu'il y a une journée qui leur est dédiée, le 2, de 10h à 18h30, c'est cette volonté de revenir à l'humain, comme je disais tout à l'heure, donc c'est-à-dire d'aller à la rencontre de professionnels et de leur présenter des savoir-faire et des matières qu'ils n'ont pas forcément l'habitude de travailler, d'exposer
1: d'utiliser
0: dans leur projet. Après les professionnels, il y a aussi la volonté de montrer ça à un public le plus large possible, que ce soit des étudiants, des écoles d'architectes d'intérieur de la ville de Toulon, il y en a des très belles, le grand public tout court, amateur d'art, de beau. À chaque fois qu'on a eu l'occasion d'exposer dans des salons, les passants ont souvent des remarques liées à quand ils touchent le bois ou le textile. Ils ont un rapport, comme je disais, un peu intime. Et du coup, ça les stimule et ça leur apporte quelque chose de chaleureux et de réconfortant.
1: Et à vous aussi, du coup ?
0: Ah ouais, non, parce qu'on la côtoie tous les jours, en fait, cette matière. Mais voilà, c'est aussi cette volonté de la partager et de la transmettre.
1: On précise quand même que tout ce qui est exposé est à vendre ou à commander.
2: Oui, c'est ça. Et aussi, ça invite à imaginer des projets sur mesure, notamment pour les professionnels.
1: Du 3 au 5, vous proposez également des conférences gratuites, bon, sur inscription, à 9h30, donc avant l'ouverture des portes.
0: Effectivement, ça c'est... Alors, tu posais la question tout à l'heure, est-ce qu'on est stressé
1: Non.
0: Ça, c'est un petit sujet stressant parce que on va essayer d'amener du fond à la forme. C'est-à-dire que, comme on est un peu en train de le faire ici, c'est de partager une réflexion. Et l'idée est de mettre deux micros, 10 chaises et de passer un moment ensemble et d'aller à la rencontre aussi d'un public qui serait intéressé par un thème. Donc là, on est en train de bosser sur le thème. Ça sera diffusé une dizaine de jours avant l'exposition sur le site de l'expo qui est www.matière.org. On mettra les thématiques, les experts qui vont échanger. Il y aura forcément des créateurs qui participent à cette exposition parce que ça va aussi leur donner l'occasion de mettre des mots sur leurs pratiques, leurs sentiments, leurs sensations, pourquoi ils travaillent cette matière, etc. Où est-ce qu'ils veulent l'amener, comment ils veulent la transformer, etc. Donc oui, il y a du fond à la forme qui est en préparation.
1: Quels artistes peut-on découvrir ou redécouvrir leur nom, leur pratique ?
0: Alors, il y aura Morgane Bérin et Louis-Noël Bretonnière du studio JLN.
2: Ce sont des designers qui travaillent le carton-pierre sous forme notamment de luminaires et de meubles.
0: Il y a Myriam Hubert qu'on a rencontré aussi, qui est de Nîmes et qui était aussi au Salon Révélation, donc qui est une marketeuse de verre qui fait des panneaux décoratifs à partir de verre.
2: Des tableaux et des petits objets précieux.
0: Anne-Claire Lancenet, directrice artistique de la marque Mille Éclairs, qui font du design textile.
2: On va avoir donc du linge de maison, des tapis, des coussins.
0: Et il y a Caroline Marie, qui est céramiste et professeure aux Beaux-Arts de Toulon.
2: Elle va nous proposer des pièces en céramique avec des émaux qu'elle travaille elle-même.
0: Julie Robert, qui est artiste textile.
2: Elle nous propose des tableaux et également des luminaires.
0: Bon, alors bien sûr, Laurent Passe, ébéniste designer pour qui je travaille au service de la communication et du développement.
2: Avec beaucoup de pièces assez grandes dans leur dimension, consoles, des bancs, des tables.
0: Et Valérie.
2: Moi, je suis architecte d'intérieur et designer et je travaille le bois de réemploi. Je fais du mobilier.

0: et depuis peu des tableaux aussi.
1: Super, belle équipe là. Et du coup, Valérie, je reviens juste sur la scénographie. Ce que tu vas nous proposer en tant que scénographe, parce que la scénographie, c'est important, c'est quelque chose qui contrôle notre regard et induit nos déplacements. Elle est utilisée même dans les grandes surfaces, dans les magasins. C'est quelque chose qu'on côtoie au quotidien. Tu vas nous proposer finalement des tableaux, si j'ai bien compris, qui regroupent les 7 artistes dans le même espace.
0: Pas forcément les 7.
1: Oui.
0: Justement, c'est un jeu où on va avoir entre 3 et 4 pièces qui vont cohabiter dans une même scène et évoquer des lieux de vie. Et c'est les pièces en elles-mêmes qui structurent l'espace. On n'aura aucun socle. On ne voulait pas présenter nos œuvres sur des piédestaux qui allaient servir que quelques jours.
1: D'accord, donc vous travaillez vraiment main dans la main avec les matières pour les donner à voir.
0: Voilà.
1: Si on doit résumer cet événement en une phrase.
2: L'expo, elle s'appelle Matière.
1: Mais
2: il y a un truc qui est intéressant derrière ce mot, c'est que c'est que le début de quelque chose. Donc en une phrase, c'est la matière et l'esprit. C'est aller à la rencontre des personnes qui transforment cette matière. Donc c'est d'aller au-delà. Venez rencontrer ces personnes et venez faire le lien entre eux.
1: Je résume, Matière, c'est une mise en scène de créateurs et artisans, un dialogue de savoir-faire, une remise en jeu des matériaux. J'ai bon ? Qu'est-ce que c'est la meilleure radio de l'ère toulonnaise ?
2: Radioactive.
1: On se retrouve le 2 pour le vernissage au Port des Créateurs à Toulon, place des Savonnières.
2: 18h30, sinon
1: à 18h30. L'expo,
2: effectivement, du jeudi au dimanche, 10h, 18h, 18h30.
1: Du 2 au 5 juillet, c'est parfait. Merci d'être venu dans C'est quand qu'on sort. On est sur Radioactive 100 FM et on vous souhaite une bonne journée.
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0: Hola, Manon. Connaîtrais-tu une bonne auberge où je puisse écouter des troubadours mélangeant rap, rock et ritournelles de variété?
1: Ah non, monseigneur. Et je pense qu'il faudra encore attendre plusieurs siècles avant que pareil miracle ne se produise.
2: Laisse tomber la veste. 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
1: Je crois que j'irais au McDo. Je prendrais une frite, un coca, un Big Mac. La meuf, elle me dirait, bah, prenez un menu.
0: Je dirais non.
1: Je suis riche.

0: Bienvenue à tous sur Radioactive 100 FM et bienvenue dans notre émission Long Live Rock consacrée au rock sous à peu près toutes ses formes. Présenté par...
1: Par qui donc déjà Monsieur Bob.
0: Et l'inénarrable Kung Fu Patou. Notre émission se déroule tous les deuxièmes samedis du mois de 14h à 16h et peut être écoutée en podcast sur le site radio-active.net/émission Long Live Rock. La présente émission est consacrée aux titres de chansons comportant le mot plage, mer, sea, ocean, océan, beach, etc. Tout de suite, un premier titre pour ouvrir le sujet, Z-Man de Rammstein.

0: Seemann, l'homme de la mer par Rammstein. Je vous propose d'écouter maintenant quelqu'un qu'on n'a jamais passé dans l'émission, je crois. Faut dire qu'on a des excuses. Il est mort en 97 à 30 ans, noyé à cause du passage d'un bateau à aube alors qu'il se baignait dans un affluent du Mississippi.
1: Pas possible.
0: Le monsieur en question, c'est Jeff Buckley. Du coup, comme il est mort jeune, il n'a sorti qu'un album studio, Grace, qui était sorti en 94. Et Nightmares by the Sea, qu'on va écouter maintenant, oui, devait figurer dans le deuxième album qui était en cours d'enregistrement quand Jeff Buckley s'est noyé. Mm-hmm. L'album aurait dû s'appeler Sketches for My Sweetheart the Drunk.
1: Et puis, toute autre chose, on va écouter maintenant Sea and Sand, enfin, après Jeff Buckley, bien sûr, Sea and Sand de The Who. Bien sûr, c'est le deuxième titre du deuxième album de l'opéra rock Quadrophenia, paru en 1973. Sea and Sand, c'est Jimmy, qui est le héros de cet opéra rock, qui arrive dans la ville de Brighton, où ont eu lieu des affrontements entre les rockers et les Mods en 1965, et donc il s'en souvient.
0: Vous connaissez la phrase de John Lennon quand tu lui avais demandé s'il était mod ou rocker?
1: Allez-y, oui, je connais, mais allez-y.
0: Allez, non, allez-y.
1: Il est mocker. Voilà, c'est ça. Allez, tout de suite, donc, Jeff Buckley.

0: Et voilà, Siansan, Quadrophenia, des souvenirs. J'allais passer le bac bientôt. Et le louper d'ailleurs.
1: Non.
0: Mais oui, j'ai
1: Ah,
0: loupé le
1: c'est une
0: bac.
1: époque où on pouvait encore louper le
0: Et
1: bac, alors.
0: exactement. Je l'ai eu
1: Vous êtes vachement vieux.
0: l'année d'après. Oui, absolument. On peut le dire. On va enchaîner avec Sea of Love du groupe The National, un groupe de Cincinnati, je crois, avec un titre sorti en 2013. Dans l'album Trouble Will Find Me, le chanteur Matt Berninger a aussi composé le titre.
1: Alors après s'être baigné dans une mer d'amour, je vous propose de nous baigner dans une mer de péché.
0: Et c'est pas mal non
1: C'est
0: plus.
1: rigolo aussi, hein. C'est en tout cas Depeche Mode qui nous y invite, groupe de rock alternatif britannique formé au tout début des années 80, qui a sorti une quinzaine d'albums studio. Le dernier, c'était en 2023, et Sea of Sin est extrait de l'album Violator, sorti en 90, qui est souvent considéré comme le meilleur du groupe, et vous allez l'entendre, effectivement, c'est pas mal.
0: Tout de suite, Sea of Love.

0: Sea of Sin de Depeche Mode.
1: C'est bien ça.
0: Ouais, c'est sympa. Hein. Deux salles, deux ambiances maintenant, avec une petite balade faussement ingénue, interprétée par Catherine Ringer. Alors, je vais pas vous faire... je vais pas vous faire la honte de vous la présenter, n'est-ce pas?
1: Non.
0: Mais Polo, en revanche, je vais peut-être vous dire un
1: Polo,
0: mot, parce qu'il est un peu moins
1: Polo,
0: connu.
1: Je connaissais Golf, mais pas Polo.
0: Ouais, joli. C'est un auteur, compositeur, interprète d'une soixantaine d'années, qui a quand même sorti une quinzaine d'albums, seul ou avec deux groupes, Les Satellites et Minibus. Et on va écouter Sous la mer, qui est extrait de l'album Mon petit loup, qui est un livre-disque sorti en 2024 contre les violences sexuelles faites aux enfants.
1: D'accord, c'est fini, n'a pas tout, j'y vais là.
0: Ouais, allez-y.
1: Et puis, si je vous fais Aou, tcha-tcha-tcha, vous pensez à quoi?
0: Ça me fait des trucs dans le bas du dos.
1: Eh oui, c'est l'amour à la plage, bien sûr, Niagara. Un groupe de Rennes formé de Daniel Chenevez, je ne sais pas si on prononce le Z, et Muriel Moreno, dont on se souvient avec émotion des apparitions télévisuelles de la fameuse Muriel Moreno, qui aujourd'hui nous explique ingénument que, mais non, pas du tout, et d'ailleurs ça ne lui plaisait pas ce qu'elle faisait, etc. etc. Alors tout de suite, Sous la mer.
0: Moi, à la plage, j'aime bien.
1: Oui.
0: Enfin, ça fait longtemps que ça n'est pas arrivé. Mais
1: c'est vrai, oui.
2: 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Il y a des films en noir et blanc. 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

0: 40 ans, cette chanson, bah, on trouvait qu'elle n'avait pas vraiment vieilli.
1: Non, ça s'écoute toujours.
0: Hein. Ah, ouais, ça s'écoute toujours. Allez, on va continuer avec La pluie dans l'océan, Ocean Rain, Echo and the Bunnymen, un groupe de Liverpool. Alors ça, c'est le titre du quatrième album des Echo, qui est paru en 84, donc 42 ans. Enregistré au studio des Dames à Paris, à l'époque. Là, c'est en version live en 2001 à Liverpool.
1: Et on enchaînera avec un monsieur qui a lui aussi les honneurs de Long Live Rock pour la première fois. C'est George Thorogood, un bluesman et rocker américain, qui fonde les Destroyers au début des années 70. Il va sortir une petite trentaine d'albums studio, seul ou en groupe. Le dernier en date, c'est cette année. Et nous allons donc écouter Bottom of the Sea, tiré de l'album Move It On Over, sorti en 78, avec un son comme on l'aime.
0: Allez, tout de suite, Echo and the Bunnymen.

0: Oh, c'est bien de revenir un peu aux fondamentaux de temps en temps. George Thorogood en live à Boston. Monsieur Bob, vous savez que la Grande Sophie, ça n'est pas qu'une girafe en caoutchouc.
1: Ah non, non, non, non, je connais la Grande Sophie. Voilà, enfin, il y en a plusieurs, effectivement. Et la Grande Sophie, je la connais, oui.
0: Parfait. Donc, auteur, compositeur, interprète, qui débute au milieu des années 90 dans le courant alternatif. Pas trop programmé en radio, mais qui a quand même sorti une dizaine d'albums studio, qui a un univers bien à elle. Et on va écouter La Mer, puisque c'est le thème du jour, n'est-ce pas ?
1: Absolument, oui.
0: Extrait de La Vie Moderne, qui est son dernier album studio sorti en 2023.
1: Très bien. Et puis, on enchaînera avec un petit plus... Un peu plus classique, Si Sex and Son, Serge Gainsbourg. Alors, j'ai appris que, en fait, donc, le titre est sorti en 78 et ça a été vraiment le premier réel titre de Gainsbourg à connaître le succès en tant que chanteur et compositeur. Et il a enregistré ça en Angleterre, donc en 78. Tout de suite, donc, La Grande Sophie.

0: Allez, Patou, calmez-vous maintenant. Arrêtez de chanter, de fredonner.
1: Si je ne faisais que ça.
0: Ah là là, non, taisez-vous. Il y a des enfants. Alors, on va enchaîner plus. On va dire, on va se tourner vers peut-être le froid, l'humidité.
1: Ça donne envie.
0: L'eau froide, oui. Avec Neil Young, I'm the Ocean. Oui, parce que ça a été composé du côté de Seattle. Et je peux vous dire que par là, l'eau n'est pas très chaude. Donc, I'm the Ocean, titre tiré de l'album Mirror Ball, enregistré en 4 jours avec les musiciens de Pearl Jam. J'ai lu que les titres ont été composés à chaque fois la veille de leur enregistrement et enregistrés live. L'album est sorti en 1995.
1: Et ensuite, nous écouterons Sea of Heartbreak par Roseanne Cash et Bruce Springsteen. Alors, c'est pareil, Bruce Springsteen, je ne vais pas passer 3 heures à vous le présenter. En revanche, Roseanne Cash, il faut peut-être vous en dire un petit mot. C'est une chanteuse, auteure, compositrice, interprète américaine qui est spécialisée dans le country. C'est la fille de Johnny Cash.
0: Eh oui.
1: Elle a sorti 13 albums studio, obtenu un Grammy Award en 86. Et Sea of Heartbreak est une chanson de Don Gibson qui était sortie en 61, qu'elle a reprise en 2009. Dans son album The List avec quelques invités de marque, donc en l'occurrence cette fois-ci un certain Bruce Springsteen.
0: Tout de suite, Pearl Jam plus Neil Young, I'm the Ocean.

0: Sea of Heartbreak, Roseanne Cash et Bruce Springsteen. Embarquement immédiat maintenant avec deux morceaux super connus qui ont le même titre mais rien à voir. On va commencer avec le Sailing composé par Gavis Sutherland en 72 et immortalisé 3 ans plus tard par Rod Stewart. Rod Stewart qu'on va écouter dans une version live enregistrée au festival de Glastonbury en Angleterre l'année dernière. Et ce qui ne nous rajeunit pas, c'est que le monsieur avait 80 ans.
1: Mon Dieu. Et puis on va enchaîner avec Sailing, cette fois-ci de Christopher Cross, dans une version symphonique. Le titre est sorti en 1980 dans le fameux album intitulé Christopher Cross avec le fameux flamant rose en pochette. C'est le premier titre pour l'histoire enregistré en digital dans l'histoire du rock. Et ce titre a également créé une catégorie musicale, le yacht rock. Et là, il est en version symphonique et en live. Le yacht rock, vous connaissiez ?
0: Pas vraiment, non.
1: Voilà. Et bien maintenant, vous connaissez.
0: C'est le rock de croisière.
1: C'est ça. Allez, Rod Stewart.

0: Et voilà, Sailing Christopher Cross. Alors, une fois qu'on a navigué, on se pose à la plage et on va donc sur la plage.
1: Hein? C'est une idée.
0: On the beach. On the beach, Chris Rea, bien sûr. Un titre sorti en 1986, décidément, 40 ans également. L'évocation de la rencontre de Chris Rea et sa femme en 68, qui étaient en vacances sur l'île de Formentera, dans les Baléares.
1: Et donc, ils se sont rencontrés à la plage.
0: Exactement.
1: C'est fou.
0: C'est dingue. Hein.
1: Et derrière, on va se faire avaler par la mer. Enfin, c'est pas nous, c'est Coldplay. Swallowed in the Sea, extrait du troisième des 10 albums studio du groupe, sorti en 2005, donc. Un album qui s'appelait X and Y, X et Y en français. Et on va l'écouter en version live à Toronto.
0: Très bien. Allez, tout de suite, Chris Rea.

0: Thank you very much.
1: Swallowed in the Sea par Coldplay live à Toronto. Je ne sais pas si c'est l'été, mais on plane un peu aujourd'hui, monsieur.
2: Oui, oui, mais c'est bien, c'est l'été, oui, c'est l'été.
1: Bah, tant mieux, parce que ça ne va pas s'arranger. On va écouter Morshiba, je ne sais pas si vous vous souvenez, c'est un groupe britannique des années 90, créé autour de la chanteuse Sky Edwards, qui, elle, va quitter le groupe en 2003. Le groupe a continué sans elle. En tout, ils ont sorti 11 albums studio. Le dernier, c'était l'année dernière, auquel s'ajoutent 2 lives et 6 compilations. Et on va écouter The Sea, qui est donc le thème de l'émission du jour, mais surtout
2: Bravo.
1: L'un des standards du groupe, paru en 98 dans l'album Big Calm. Et on va l'écouter en live la même année.
2: Très bien. Et puis on écoutera ensuite le sous-marin jaune, Yellow Submarine des Beatles, bien sûr. Alors, j'ai appris que la mélodie du couplet était de Lennon, mais le reste est de McCartney. Et c'est une chanson qui était dédiée à Ringo Starr, sortie en 1966, destinée à être une chanson pour enfants, qui a eu beaucoup de succès, puisque même Maurice, vous en rendez compte, même Maurice Chevalier l'a repris en...
1: Je sais plus, 67, si ma mémoire est bonne.
2: En sous-marin vert, bah oui, bien sûr, évidemment. Et sachez que Brian Jones, Mick Jagger, Marianne Faithfull sont dans les chœurs. Tout de suite, The Sea, Morshiba.

0: Et ben voilà, Yellow Submarine.
1: On n'est pas bien, Tintin.
0: C'était très, très, très bien. On va enchaîner avec Cargo, ou alors Cargo de nuit, parce que le titre a eu plusieurs titres, précisément. Hein, la chanson a eu plusieurs titres. Sorti en 1984 et premier succès pour Axel Bauer. Manu Katché est à la batterie, donc ici on va vous passer une version récente qui a été enregistrée au studio Ferber.
1: Et puis derrière ça, la rencontre entre Hubert-Félix Thiéphen et Léo Ferré avec La mémoire et la mer, c'est une chanson de 70 sortie par Ferré dans l'album Amour Anarchie, inspirée par une poésie surréaliste écrite dans les années 60. Alors il y a de nombreuses reprises, Lavilliers, Jonas, Philippe Léotard. Et j'ai donc choisi celle d'Hubert-Félix Thiéphen, enregistrée au Théâtre du Palais Royal à Paris en 2003, avec spéciale dédicace à une jolie Bretonne.
0: Très bien, Cargo de nuit.

0: La mémoire et la mer quand Thiéphaine rencontre Léo Ferré. C'est joli.
1: Bravo.
0: Et on va enchaîner, parce qu'il est temps de commencer à songer à se quitter en douceur, avec une balade typiquement McCartneyenne, extrait de l'album Off the Ground, qui est le 9e de ses 19 albums studio, sorti en 1993. Et ça s'appelle Wine Dark Open Sea.
1: Très bien. Et puis ensuite, on va revenir un peu aux sources du... On va dire du rock'n'roll et du surfing rock, pour le coup. Ça s'appelle Surfing USA. C'est une chanson extrêmement connue des Beach Boys. Sur le deuxième album des Beach Boys, qui s'appelait Surfing USA, et c'est le titre le plus connu, évidemment. Alors, le titre décrit une multitude de spots de surf californiens et hawaïens. Tendez bien l'oreille si vous êtes amateur. La photo de la pochette du disque représente un surfeur et a été prise par John Severson. Alors, John Severson, ça vous dira peut-être pas grand-chose, mon cher Patou, mais pour moi, ça résonne en moi, puisqu'il a créé le magazine Surfer, et il est aussi le père de Jenna Doronet.
0: Tiens
1: tout de suite, donc, Wine Dark Open Sea.

0: NUSA.
1: Bah, il va pleuvoir.
0: Nous arrivons à la fin de la mission, cher Kung Fu Patou.
1: Non.
0: Mais si. Nous espérons que vous avez trouvé du plaisir, comme nous, à écouter ou à réécouter ces différents morceaux partout dans le monde et à Toulon. Nous attendons vos suggestions pour les prochaines émissions sur la page Facebook Long Live Rock Émission Radio. Vous pouvez podcaster toutes les émissions sur le site radio-active.net/émission-longue-livre-rock et il y en a
1: un paquet.
0: 59. À bientôt pour une nouvelle émission Longue Live Rock tous les deuxièmes samedis de chaque mois de 14h à 16h présentée par
1: Monsieur Bob
0: et Kung Fu Patou. Pour terminer, une très belle chanson de Of Monsters and Men, Blackwater. Of Monsters and Men est un groupe islandais, cher Kung Fu Patou.
1: Oh, vous me direz, on dirait tant.
0: Et voilà. Allez, à bientôt les amis.

0: J'ai appris que chaque voyageur de l'espace avait un nom différent en fonction d'où il vient. De Russie, on dit un cosmonaute, de Chine, un taïkonaute, des États-Unis, un astronaute.
1: Exact.
2: Ouais, ça c'est quand on bouge. Mais vous savez comment on appelle un mec qui bouge pas? Un inter.

0: C'est quand qu'on sort. 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Fred Landini, programmateur du Midi Festival, est avec nous aujourd'hui pour en parler. Le festival aura lieu du vendredi 24 juillet au dimanche 26. Salut Fred.
1: Salut, salut.
0: Est-ce que tu peux nous dresser un petit peu le tableau de cette année ? L'an dernier, on a fêté les 20 ans du festival, qui était un événement vraiment
1: intense. Avec Radioactive d'ailleurs, où il y a un super podcast sur les 20 ans avec beaucoup d'interviews. C'était vraiment génial et vraiment un super retour en tout cas de ces 20 ans qui sont très très bien passés.
0: À écouter sur notre site internet.
1: C'est vraiment en plus un témoignage des festivaliers. Il y a des gens qui ont participé, il y a des artistes aussi interviewés. Ça montre vraiment un petit peu l'ambiance du Midi Festival. Un grand merci à Radioactive parce que c'est quelque chose de précieux pour nous en tant que témoignage. Pour comprendre l'ambiance du Midi Festival, on peut écouter ce podcast. En tout cas, cette année, on est encore sur le site archéologique d'Olbia, comme depuis maintenant 2019, pour 3 jours de concert, face à la mer, sur un site prestigieux, un site antique, établi par les Grecs à l'Antiquité.
0: Un festival qui reste éclectique, avec des groupes qui viennent de différents horizons.
1: Exactement, comme à l'origine de ce festival, beaucoup de groupes émergents, des jeunes groupes, des fois pour leur première scène, notamment en France, mais des fois pour leur première scène un peu tout court, puisqu'on a déjà eu par le passé des groupes qui débutaient quasiment chez nous et qui avaient des carrières qui se sont établies plutôt dans l'aspect indie, mais pas que. Donc là, on va avoir un petit cocktail de groupes un petit peu plus anciens, comme c'est le cas le vendredi avec Ulrika Spesek, et des jeunes groupes comme AK, justement, un groupe de Liverpool qui se fonde, Big Willing Junior, ou encore Elias Ronenfeld, issu de Ice Age, un groupe punk danois.
0: On n'en a jamais vraiment parlé, mais pour toi, c'est important que ça se passe en juillet. L'aspect estival, ça représente, selon toi, une dimension artistique, musicale.
1: L'aspect festif du plein air, je pense que c'est un moment très important. Le fait aussi de réunir une ambiance de vacances pour pas mal d'entre nous, même si tout le monde n'est pas en vacances. Donc une destination dans des lieux incroyables. Ça réunit, je crois, du bien-être aussi pour le public. Et d'avoir cette proposition artistique dans des lieux uniques, comme c'est le cas du site archéologique d'Olbia. Cette magie-là, je pense qu'elle est importante pour aussi proposer de très jeunes groupes. Ça nécessite beaucoup de curiosité. Et puis aussi, des fois, des choses un tout petit peu moins faciles.
0: Donc, 3 soirs du 24 au 26 juillet 2026 sont présentés pour le Midi Festival. Vendredi 24, quelle sera la programmation de ce premier jour ?
1: Donc c'est une soirée un petit peu rock, enfin quasiment rock du reste, avec en ouverture ce groupe de Liverpool, AK, qui est un groupe qui sort sur le label des Cure. Étonnant, pour ne pas dire autre chose, puisqu'on va le découvrir à l'occasion de ce festival. C'est un groupe pop, rock, avec des guitares, tout ça. On a ensuite Big Willing Junior, donc un duo rock aussi, plutôt minimal, guitare avec une batterie très simple. Et c'est une formation qui a fait aussi les bandes-sons des défilés d'Andemelmester, qui arrive avec aussi quelque chose de très arty. Ensuite, on a Ulrika Spesek, un groupe qui a été formé en 2014, qui a eu un long break, et là, qui est revenu avec un album vraiment très, très beau en 2026, avec une dimension très musicale, des parties, des fois, qui peuvent même s'apparenter un peu au jazz. Prenons les choses un petit peu dans ce sens-là. Et on finira avec Elias Ronenfeld, qui est issu donc, de ce groupe punk Ice Age, un groupe danois, très, très brutal, si je puis dire. Et là, c'est un projet solo, c'est un trio qui développe une pop plutôt élégante et assez arty, donc on est dans une dimension assez rock pour le vendredi.
0: Je te propose qu'on écoute un extrait d'Ulrika Spesek, le morceau Picto.

0: Voici pour le premier jour du Midi Festival édition 2026. On rajoute Coco Prissi pour le premier jour.
1: Musique électronique et c'est dans la Midi Box, c'est face au bar et c'est vraiment la période la plus festive de la soirée.
0: Bien sûr, dans ce festival, ce sera aussi l'occasion de profiter de différents stands.
1: C'est ça, on retrouve les commerces pour que les gens puissent satisfaire en termes de nourriture. Donc on a des food trucks, on en a trois. On a évidemment notre buvette hein, qui a tout un choix que vous pourrez découvrir avec des produits locaux aussi comme la bière de la Rade hein, qui est partenaire maintenant depuis quelques années avec nous. Et puis on retrouve des associations, la prévention aussi écologique avec la structure Explore et Préserve qui est là avec nous depuis très longtemps pour sensibiliser un certain nombre de choses, notamment sur le littoral, les plages, un stand dédié à Olbia qui explique, qui raconte et qui développe toute l'histoire du site archéologique d'Olbia. Et d'ailleurs, à ce sujet, les festivaliers peuvent aussi avoir des visites guidées les samedis et dimanches sur le site archéologique d'Olbia.
0: Parlons du deuxième jour du festival, ce sera le 25 juillet.
1: Il y aura 6 artistes ce soir-là. Il y aura Tommy Barlow, qui n'est pas encore sur l'affiche, mais qui est un artiste anglais, qui ouvrira le festival. C'est une pop un peu contrariée, mais très très cool. On aura aussi Snuggles, encore un groupe danois. Voilà, cette année, on a quelques Scandinaves comme ça. Ça arrive régulièrement d'ailleurs, par période, où on a des groupes danois, néo-zélandais. Donc là, c'était un groupe plutôt rock. Vraiment très cool. On a The Man, The Meets Lab, qui est un artiste américain sur une folk un peu soul, comme on peut retrouver des fois chez Bon Iver. C'est cette même ADN. On aura aussi un artiste français issu du groupe La Femme, hein, qui a splitté récemment, en tout bien tout honneur, je crois bien, Marlon Manier, qui lui a sorti son projet solo en mars et qu'on pourra découvrir aussi sur la scène du Midi Festival. Et on finira avec un groupe anglaise, Itch. Voilà, on est dans des dimensions un peu à la Talking Heads, mais aussi des trucs un peu plus club. Et on finira aussi dans cette cabane extraordinaire face au bar, la Midi Box, nous on l'appelle comme ça. On aura cette DJ Louise Chen pour avoir un moment plus house.
0: Pour présenter cette deuxième soirée, on écoute un extrait du morceau Nuage Gris de Marlon Manier.

0: Belle dynamique dans ce morceau. On retrouve en effet la voix du groupe La Femme dans un registre très intéressant. On sait que l'aventure continue d'une autre manière.
1: Oui, puis c'est marrant parce qu'il est assez direct sur les réseaux sociaux. Et on discutait justement de La Femme et du Midi Festival. Et c'était drôle. Il dit on aurait dû jouer au Midi. Puis on s'est dit bah oui, mais ça n'a jamais été le bon moment, en fait, malheureusement, pour avoir La Femme au Midi Festival. On est très très content de voir son projet solo Marlon Manier qui est suivi. Tout le monde attend un petit peu ses prestations live qui sont toujours assez étonnantes. C'est un showman.
0: Je trouve ça très positif au Midi Festival d'avoir des énergies musicales très différentes comme ça tout au cours d'une soirée. C'est quelque chose qui est important pour toi de représenter différents styles de cette manière ?
1: Oui, et je dirais que si je pouvais aller plus loin, je le ferais, parce que j'ai toujours considéré une programmation comme une journée qui se développe, avec des moments où on a envie d'écouter tel style de musique, le matin, l'après-midi, la fin de journée, le soir, la nuit. Donc effectivement, moi, je suis un fervent supporter des différents styles de musique, même si on peut toujours retrouver une patte de la programmation, si on, en tous les cas, un sens esthétique ou émotionnel. Pour moi,

0: vraiment en force, quoi, avec des projets vraiment très ambitieux. Donc ça va être le cas de Little Grand Dad. On va retrouver aussi un artiste qu'on a découvert en 2016 au Midi Festival, c'est Lauren Oder. Donc c'est un retour, c'est son nouveau projet, c'est chez XL Records. Voilà, c'est des labels très très solides anglais qui proposent cette sortie-là. On va retrouver aussi un groupe très très jeune, Mill Rabbits, qu'on peut même imaginer un petit peu quand on avait fait Black Country New Road en 2019. Ouais, ce genre de groupe très énergique avec beaucoup de musiciens sur scène et un niveau technique très très développé et aussi une implication forte. Voilà, c'est cette jeune génération qui arrive à développer un rock très actuel et très engagé aussi, c'est vraiment le cas. On va avoir de la pop de Giorgio Poi, une pop italienne qui est vraiment la sensation dingue de tous les groupes pop français, même Phoenix ne jure que par Giorgio Poi, donc ça va être un moment assez romantique, en tout cas pour le dimanche, ça va très bien marcher. Et on finira avec Alexis Taylor de Hot Chip, qui a son projet solo qui vient de sortir, un très très bel album, d'ailleurs assez doux hein, pour l'occasion. Hot Chip, c'est vraiment l'élégance, ouais, c'est la musique électronique, et donc c'est la voix d'Hot Chip avec Alexis Taylor.
1: Tout de suite sur Radioactive avec le morceau Out of Phase.

0: C'était Alexis Taylor, donc la programmation du troisième jour de ce midi festival. Donc on rappelle du 24 au 26 juillet sur le site Olbia à hier. Retrouvez toutes les informations sur le site midi-festival.com. On retrouve aussi sur tous les réseaux sociaux. Il y a aussi une playlist, je tiens à le mentionner, qu'on retrouve sur Spotify spécial Midi Festival, si vous voulez en apprendre davantage sur tous les groupes qui seront présentés.
1: On peut retrouver aussi d'autres playlists, celle du Super Monday, et une playlist qui s'appelle aussi 10 songs histoire Fred. C'est désolé, c'est Fred, c'est moi. Mais où, depuis que j'ai démarré ce festival, il n'y a pas une année, un mois, une semaine sans qu'on me dise « Tiens, cette chanson, elle est pour toi ». Donc c'est aussi à découvrir, en tout cas pour tous les amateurs de musique qui aiment découvrir des groupes.
0: Merci Fred d'être venu. Et puis on souhaite une superbe édition, une nouvelle fois pour cette 21e édition. C'est pas rien.
1: C'est ça, 21e. Incroyable.
0: Incroyable. Merci, à très bientôt.
1: Merci, Radioactive.

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3: Bonjour à tous, bonjour à toutes, bienvenue sur l'île du jazz pendant une heure. Nous nous retrouvons comme tous les jours à 17h jusqu'à mardi du 10 au 14 juillet pour cette émission spéciale Jazz à Porquerolles. Alors vous l'entendez sans doute, nous sommes accompagnés des copines très bruyantes de cet après-midi. La musique c'est toute la journée à Porquerolles, n'est-ce pas? Et nous sommes également accompagnés de l'ami des cigales depuis quelques jours, Laurent Bardenne, qui nous fait le plaisir de rejoindre l'île de Porquerolles.
7: Bonjour.
3: Pour une résidence de création, voilà, un concert qui nous sera donné ce soir, vraiment un concert made in Porquerolles. On est très heureux de cette perspective. Avant de revenir auprès de toi, Laurent, peut-être quelques mots sur la nuit dernière, donc cette nuit d'ouverture du festival, et c'était les 25 ans du festival, et comme fête d'anniversaire, on ne pouvait mieux rêver. Hier, le jazz n'était pas tout en politesse, il était plein de rituels, plein de sueur. Le public a dansé tout au long de la soirée et c'était merveilleux, accompagné des papanoches qui ont fait vibrer les vieilles pierres du fort, qui ont ouvert un dance floor qui nous a amené dans plein de directions avec cette espièglerie qu'on leur connaît. Donc on a voyagé sur les percussions brésiliennes, on a été du côté du Brésil avec le foro, on a été en Moldavie, en Roumanie, dans plein d'endroits du monde où on peut le voir dans le monde entier. Le monde a besoin de se réunir, de faire des rondes, de danser ensemble et de créer ces bals populaires. Donc on était très heureux de retrouver cette origine aussi de la musique qui est celle de la danse hier soir. Et on a prolongé la soirée avec Franck Michelitti, que l'on connaît bien dans la métropole toulonnaise comme danseur, mais qui est aussi DJ avec son aka Yaguara, et qui nous a emmené là aussi dans faire un petit tour du monde. Comme un prolongement organique du concert. Donc très heureux de cette messe païenne et nocturne qu'on a connue hier. Et ce soir, ce qui se présente, c'est vraiment de la création pure avec notre invité aujourd'hui, un homme qui a connu beaucoup de mues musicales. Vous l'avez connu et aimé avec Pony Wax, avec Limousine et avec Tigre d'eau douce, bien sûr. Donc c'est vraiment saxophoniste, lyrique, pop, rock, tous ces univers qu'il peut croiser. Laurent Bardenne, vous n'étiez jamais venu à Porquerolles?
7: Eh bien non, je suis juste venu au mois d'avril pour le vernissage de l'exposition Sea Pop and Sun. Et donc j'ai découvert ça il y a 2-3 mois. Et puis là, on est très content de revenir. Enfin, je suis très content de revenir, ouais.
3: Et là, c'était donc effectivement une immersion des plus totales dans cette exposition Sea Pop and Sun. Donc vous êtes arrivé lundi sur l'île. Depuis mardi, vous êtes au cœur des œuvres avec cette idée de créer autour de cet environnement, bah justement, la mer, et puis
7: cigales,
3: le soleil, les cigales, c'est ça, les odeurs de l'île, etc. Qu'est-ce que peut-être, vous êtes arrivé avec votre saxophone par bateau, forcément. Comment se passe la première note au sax quand on arrive sur l'île? Est-ce qu'il y a quelque chose de différent tout de suite ou il faut quand même que la rencontre se prolonge ?
7: Déjà, bah ouais, je fais aussi beaucoup de claviers de synthétiseurs dans ce programme. Déjà, là, il a fallu brancher le matériel en extérieur. Ça a pris beaucoup de place dans notre timing parce qu'il fait chaud. D'ailleurs, j'ai écrit un morceau ce soir qui s'appelle comme ça. Et donc, le matériel ne tient pas, en fait, avec l'humidité et tout ça. Donc, le saxophone, à la rigueur, ça reste de la mécanique. Mais tout le reste, à peu près, a été en panne au moins une fois. Le fait de l'extérieur, de l'humidité et puis des températures extrêmes, malgré le fait qu'il fasse moins chaud
3: que sur
7: le continent. Et donc voilà, ça fait partie de la création aussi. Hein. Ça impose
3: des siestes et des pauses, des pauses syndicales.
7: Ouais, parce que les trucs ne marchaient pas, quoi. Mais c'est la faute de personne, hein. Mais ça chauffe trop. Donc c'était un paramètre intéressant et on s'en est servi pour la création du programme aussi, quoi. Pour que ce soit plus simple.
3: Voilà. Puis ça raconte quelque chose aussi d'un rapport au temps qui est différent. On quitte le continent, on quitte la route, les voitures, les transports en commun, les horaires, le stress. Enfin, il y a des horaires jusqu'à l'arrivée avec le bateau. Mais après, il y a quand même un rapport au temps autre et cette possibilité de prendre le temps, même si la résidence est express. Mais...
7: Oui, on ne joue pas pareil avec les cigales derrière qu'avec le périphérique. Enfin, qu'avec les voitures ou les klaxons. Donc, ça influe forcément dans notre façon d'aborder les morceaux et de travailler et de se préserver aussi de la chaleur, de se reposer, boire beaucoup d'eau. Ça fait du bien aussi.
3: Et votre rapport à l'île dans cette découverte, il y avait forcément un imaginaire peut-être qui existait autour de cette île méditerranéenne. Est-ce qu'il y a eu... un accord entre l'imaginaire et la réalité, des surprises. Comment s'est passée cette rencontre avec la nature, les habitants, le village ?
7: Les gens ici sont adorables. Hein. Ça se voit que les gens ne sont pas très malheureux. Ça a l'air d'aller. Non, après, il y a des idées assez bizarres qui me sont venues à l'esprit quand j'ai appris que, par exemple, si on met le feu ici, en 4 heures, l'île est cramée.
3: Oui.
7: C'est un paramètre assez étonnant.
3: Oui, essentiel à maîtriser, à connaître.
7: Je me suis dit, dans le concert, je sors un briquet et je peux braquer tout le public. Mmh. Et non, il y a ce côté... En fait, c'est assez tendu quand même. C'est tellement intense, la chaleur. Et la végétation est tellement sèche qu'il y a une espèce de tension, en fait... En plus du côté plage et tout ça qui est sympa, mais il y a ce paradoxe cette tension du feu, de voir les canadaires aussi. On a vu des canadaires passer.
3: Oui.
7: C'est pas si rose et c'est assez étonnant.
3: Sur le continent, il y a eu des feux effectivement ces derniers jours. Et c'est vrai que la préciosité aussi de ce bout de terre implique aussi cette tension de préservation. Oui.
7: C'est pas si simple. Voilà. Mm. C'est pas non plus. Qu'une station balnéaire, il y a quand même. C'est pour ça que le musée aussi est très bien fichu, dans le sens où les œuvres à l'extérieur et tout ça amènent tout un imaginaire, comme vous dites, assez planant, assez intense. Ouais.
3: Et alors cette exposition, Sea Pop and Sun, qui amène aussi à des années de création particulière, avec une certaine forme de liberté, ce côté solaire, cette chaleur aussi qu'on peut retrouver, ces couleurs omniprésentes. Ouais. Est-ce qu'il y a une œuvre en particulier qui t'a marqué et dont tu pourrais nous parler ?
7: Alors Charles Carmignac m'a demandé de faire la musique pour la promotion de l'exposition. Donc on a repris Sea, Sex and Sun en enlevant les paroles un peu douteuses de Serge
3: Gainsbourg. Il y en a quelques-unes, oui.
7: Ouais. Mm. Donc on a fait une version instrumentale. Donc du coup, après moi dans le musée, j'ai adoré la grande œuvre de Barcello.
3: Qui est une œuvre pérenne, effectivement, qui est dans l'arc de cercle.
7: Et sinon, on va les couchers de soleil de Andy Warhol. Et puis voilà.
3: Très bien. Et alors, comment ça... Pour la création en elle-même, tu avais ces œuvres en tête ou plus l'atmosphère, justement, de cette île méditerranéenne dans l'idée de... de retranscrire cette idée de Sea Pop and Sun.
7: J'ai préparé des trucs assez pop et puis en poussant un peu de morceaux un peu surf. Là on a un inédit là qu'on va faire qui fait vraiment années 60 60s Beach Boys et tout ça. Voilà, après j'ai essayé de mélanger plusieurs des répertoires que je fais, donc avec Tigre d'eau douce, avec Pony Hawks, et ce côté free jazz qui se mélange à la pop, je trouve que ça commence à prendre forme, et je suis plutôt content de ce que ça a donné. Ouais. Ça a donné un côté étrange et assez spirituel. Voilà. Très spirituel.
3: Et dans la cohabitation avec le public qui pouvait déambuler dans l'exposition, comment est-ce qu'il y a eu des rencontres, de regards ou même d'échanges avec ce public?
7: Alors les gens passaient mais ils ne comprenaient pas trop. Vu que le son n'était pas diffusé spécialement vers eux, donc ils nous voyaient en train de travailler mais ils n'entendaient pas tout ce qu'on faisait, donc c'était assez discret de ce côté là mais il y a des gens hyper gentils qui sont venus parler avec nous.
3: Et tu as eu des échanges avec des artistes de l'exposition?
7: Non,
3: pas du tout. Bon, je sais pas, pour l'inauguration, enfin cette occasion, des échanges autour de ça?
7: Malheureusement non. Andy Warhol, je ne sais pas s'il est en forme.
3: Non, mais il y a quand même un certain nombre d'artistes vivants.
7: Oui, mais
3: il y a même des créations
7: ici,
3: quand même.
7: Je ne les ai pas croisés.
3: Ouais.
7: Non.
3: Ouais, ouais. Il y a des très belles œuvres. Je pense à Théo Mercier, qui a pris le temps de créer sur place. Mais Andy, je ne sais pas, on parlait de création spirituelle. Alors peut-être qu'il y a eu une connexion, un échange via l'au-delà.
7: Sûrement.
3: comment s'est passée la constitution de ce groupe, puisqu'il y a quand même beaucoup ce travail d'équipe à chaque projet que tu peux soutenir avec des artistes que tu réunis. Comment, alors sans parler des invités dont on va parler après, mais comment s'est faite l'énergie de ce groupe-ci?
7: En gros, c'est les musiciens de Pony Hawks que j'ai réembauchés pour ce nouveau groupe et Melissa Weikart qui est ma pote chanteuse qui sera la chanteuse permanente du projet maintenant.
3: Oui. Voilà.
7: Donc on mélange le vieux et le jeune. Le vieux et le neuf.
3: Et que l'on retrouve aussi dans l'EP.
7: Voilà, c'est la même équipe.
3: Prologue, donc le dernier. Bah, peut-être d'ailleurs que c'est l'occasion de commencer, parce qu'on parle, mais on peut écouter aussi. Alors c'est peut-être l'occasion de commencer. On commence, alors on avait parlé de deux morceaux ensemble. Est-ce qu'on commence par Finest in Town?
7: On parlait
3: justement de Prologue, donc issu de ton dernier EP. Eh bien, c'est parti. On quitte l'île, on rejoint la ville.

0: 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On se retrouve sur l'émission spéciale Jazz à Porquerolles. Vous êtes sur Radioactive. Le rendez-vous est à 17h tous les jours jusqu'à mardi 14 juillet. On est sur l'île, au cœur du village. On entend les cigales autour de nous. Nous sommes en compagnie de Laurent Barden, qui nous propose un concert ce soir issu d'une résidence de création à la Fondation Carmignac autour de l'exposition Sea Pop and Sun. Et nous étions en train de parler de l'équipe qui constituait ce projet. Et il y a notamment des invités dans cette carte blanche, deux invités de choix. Deux voix fortes et elles aussi solaires, vu qu'on était dans Sea Pop and Sun. Est-ce que tu peux nous parler de Thomas de Pourquerie, Gabi Hartmann ?
1: Alors Thomas, c'est mon compagnon de Supersonic, sa formation depuis 15 ans, qui s'est arrêté là. Mais bon, c'est toujours un plaisir là, c'était l'occasion de refaire de la musique ensemble. Donc je suis très content, puis je vais le faire bosser sur plein de morceaux. Il a son saxophone et sa voix, donc ça va être parfait. Et Gabi Hartmann, c'est ma pote avec qui là, je lui ai écrit des chansons pour son prochain album. J'en avais écrit aussi pour l'autre, pour le précédent. Et j'adore sa voix, toute douce et toute gentille, mais qui a un énorme potentiel et qui chante parfaitement. Donc je suis très content de les réunir ce soir, ça va être drôle, ouais.
0: Vous avez un temps, j'imagine, de répétition un peu poussé cet après-midi,
1: ouais.
0: Pour tout boucler en un temps record.
1: Oui, parce que Arnaud Roulin, le pianiste, est joué hier soir à Montpellier pour France Musique. Donc là, il est dans les bouchons, je ne sais pas où il est. Donc j'espère qu'il va... Son train avait du retard.
0: Le chemin peut être très long jusqu'à Porquerolles.
1: Donc on espère, on a un temps de répétition assez long parce qu'on n'a pas pu travailler avant, ouais. Donc c'est parti là, dans pas longtemps.
0: Et ce rapport à l'urgence, comment elle se vit ? Est-ce qu'elle est, l'urgence toute relative, hein, c'est, voilà, mais il y a quand même eu un temps très court là de rencontre où tout doit aller, tout doit s'harmoniser et fonctionner à merveille tout de suite. C'est avant tout, enfin, quelle est la part positive et négative de cet aspect-là ?
1: On en parlait, c'est un ventilateur, hein, parce que quand il fait chaud, là, j'ai tellement de trucs à gérer que j'ai pas toute ma tête quand je suis en plein soleil. Donc se mettre la tête au frais pour... Il faut faire la liste des morceaux, savoir qui chante où, quand les entrées de scène, les sorties, même si ça va être un peu le bordel. Quand il fait chaud comme ça, faut bien se concentrer. J'ai bossé cette nuit en fait, en gros. Donc, voilà, ça c'est mieux.
0: D'où les lunettes de soleil pour cacher des yeux fatigués. On écoute tout de suite un deuxième morceau de Laurent Barden avec Tigre d'eau douce, sorti donc dans l'album Eden Beach Club, La marche des animaux.

0: Et alors, si on revient sur cette idée de pop et de ce qui a pu animer ces plasticiens de l'époque, des années 60, dans une recherche justement de ce qui pourrait être une culture populaire partagée par tous et avec une certaine recherche aussi de simplicité dans les codes, dans les... comment tu le ressens dans la transcription de tout ça dans la musique ? Qu'est-ce que ça pourrait, enfin, qu'est-ce que ça représente pour toi, ce côté, côté pop ? On parlait du surf tout à l'heure, mais
1: ouais, je connaissais pas bien le mouvement pop art avant. En fait, je m'y étais jamais vraiment trop intéressé. Et c'est quand même un mouvement qui est venu spontanément, surtout américain, mais. Il y a un côté assez dark en fait, parce qu'il y a un peu de cynisme et d'intérêt à l'argent qui arrive très très vite, quoi. Dès qu'ils font une œuvre, c'est pour que ce soit vendu. Et donc il y a un côté business, et je dis comme ça me vient, que je ne retrouve pas dans ce qu'on appelle la musique pop. La musique pop n'est pas du tout liée là dans la musique pop. Pour moi, c'est l'amour de faire une belle chanson et que ce soit accessible au plus grand nombre. Mais dans le pop art, il y a ce côté aussi pognon que moi je pratique pas dans ma musique. Voilà.
0: Et une forme, effectivement, c'est important, cette histoire de cynisme, enfin quelque chose de politique aussi, de se moquer un petit peu aussi de...
1: Oui. Troisième degré, voilà. Après aussi, c'était les 70s, donc c'était aussi la libération des mœurs, la libération sexuelle et tout. Qui, je crois qu'il y a, enfin, ce que disaient les Carmignac, il y a quand même un passif d'une plage de nudistes ici ou un truc comme ça. Il n'y a pas eu une histoire.
0: À Porquerolles.
1: Ouais.
0: Alors, sur
1: le naturisme.
0: D'accord.
1: Enfin, je me souviens que Charles disait ça dans son discours, et que c'était lié un peu à la découverte, oui, à la, comment on dit, la libération sexuelle ou la révolution sexuelle, oui, des années 1970, quoi. Voilà. Enfin, moi, j'étais pas né, donc.
0: Bon, il y a quand même l'idée de retrouver ça, alors.
1: Non, mais il y a un côté un peu libéré, voilà.
0: Ouais.
1: Sans être olé olé.
0: En tout cas, moi, ça m'a frappé aussi dans l'exposition, justement, sur la création des plasticiennes femmes dans l'exposition, où on voit que c'est une des premières fois où on pouvait être sur des œuvres très tranchées, subversives, qui abordaient la question du corps,
1: oui,
0: de façon un peu plus libre. Donc il y a aussi cet aspect-là qui est fort dans l'expo,
1: ouais,
0: je trouve.
1: Oui.
0: Est-ce qu'il y a un disque que vous avez spécialement envie d'écouter depuis que vous êtes sur l'île, ou un artiste, quelque chose qui fait... Non, pas vrai. Là, vous n'écoutez rien. Là,
2: bah,
0: vous
2: êtes...
0: Ouais, c'est ça. non, mais le groupe n'a pas été... C'était vraiment plus spécialement sur vraiment la création en elle-même. C'est ça ?
1: Ah bah ouais. Non, mais on a, ce soir, on va faire un morceau de Sun Ra.
0: Ah oui ?
1: Le musicien de jazz.
0: Ouais. Avec Thomas...
1: Avec Thomas de Pourquerie. Et un morceau pour commencer. On va commencer avec Angels de Albert Ayler, qui est... Il y a une espèce d'opéra d'un artiste maudit free jazz qui s'appelle Albert Ayler, qui est parti trop tôt et qu'on adore jouer aussi avec les copains, parce qu'on est quand même une bande de copains qui nous connaissons depuis 25-30 ans maintenant. Donc on a un peu les mêmes... c'est un peu de la télépathie. Donc on sait bien jouer les mêmes morceaux, tout ça, on est trop contents. Voilà.
0: Ça aussi, c'est un côté très pop art. Donc, vous avez déjà ce fonctionnement de groupe,
1: de collectif,
0: de,
1: ouais,
0: collectif,
1: oui.
0: De création ensemble.
1: Oui, oui, on est une vieille bande. C'est vrai.
0: C'est ça, ouais. C'est votre factory, la Barden Factory.
1: Ouais, c'est ça, exactement.
2: Les Bardens.
0: Et tout à l'heure, tu parlais de ce qui t'intéressait dans la musique pop, le côté populaire, la possibilité d'être sur quelque chose. Qui peut parler au plus grand nombre.
1: Plus grand nombre, ouais.
0: Comment tu penses que... Alors, ce n'est pas évidemment le projet de tous les musiciens, mais quand même d'un certain nombre, on peut le dire. Qu'est-ce que toi, tu as décelé d'ingrédients, en tout cas nécessaires, pas forcément magiques et miraculeux, mais d'ingrédients nécessaires pour ça.
1: Alors moi, c'est vrai que moi, c'est important pour moi que ça parle au plus grand monde, nombre, comme quand j'ai fait avec Tigre d'eau douce et tout ça, faire du jazz populaire. Ça permet de... Moi, ça change rien, en fait. Quand je joue un beau thème, je m'en fiche qu'il soit... Enfin, ça me procure les mêmes sensations s'il est plus facile à écouter pour le public ou s'il est compliqué. Donc, j'aime bien que les gens aiment ma musique. Ça fait plaisir. C'est peut-être soit de l'ego ou soit c'est vraiment pour plaire au plus grand nombre, littéralement. Et pour moi, la recette, c'est une bonne mélodie. Mmh. En fait, un morceau existe que grâce à sa mélodie, en fait. Voilà. C'est pour ça que mon principal travail, ma principale pratique, c'est d'écrire des mélodies quand je suis en séance de travail, quoi. Je fais plus de saxophone à la maison.
0: Et ça permet aussi de permettre au public de découvrir tous ces projets au-delà de festivals de jazz, parce que tu es un des rares artistes aussi de jazz qu'on peut retrouver dans tout un tas de festivals plus musique actuelle et qui sort justement de ces codes.
1: Bah ouais, moi j'aime pas trop les étiquettes et je sais que le public non plus, en fait, parce qu'un public de... Le public de ce soir n'est pas. On peut le retrouver au Hellfest, dans un festival de métal et tout ça. Les gens, ils n'ont pas, une étiquette, ils n'ont pas un tatouage jazz ou un tatouage rock. Mmh. Hein, les gens écoutent de tout, vous aussi.
0: Ah oui, j'imagine. Tout à fait. Hein.
1: Donc voilà, moi j'essaye de me battre un peu contre ça à ma façon.
0: Oui, et puis de plus en plus, moi j'ai l'impression que voilà, ça c'est la magie aussi de l'accès à la musique qui a été quand même. Ouais. Bien perturbé, mais c'est vrai qu'on a connu une époque où chez le disquaire, on allait dans le rayon.
1: Oui,
0: en même
1: dans
0: temps,
1: le
0: il
1: rayon.
0: Fallait sortir
1: c'est vrai.
0: Le budget chaque mois, mais on allait dans le rayon
1: dans
0: qui nous concernait.
1: Dans les rayons dédiés. Ouais.
0: C'est vrai qu'on est un peu plus généreux dans nos découvertes. Et la jeunesse, les jeunes artistes d'ailleurs qu'on voit, les jeunes musiciens, ont une culture musicale extrêmement large.
1: Mais oui, bien sûr.
0: Avec cette richesse et des portes beaucoup moins fermées.
1: Non, je ne sais pas pourquoi cette fermeture, ces deux types de musique qui ont du mal à se rencontrer, alors que bon, mystère et boule de gomme.
0: Il y a un côté aussi assez cinématographique dans tes albums, tes différents projets. Si pop Hanson, est-ce que tu as des images, des films qui est-ce que tu fonctionnes comme ça? Est-ce que c'est la musique qui rend le cinéma ou est-ce que c'est une part du cinéma qui se met dans la musique?
1: Ah, c'est les deux qui se nourrissent.
0: Ouais.
1: Je parle d'un truc et puis par exemple Final Synthon qu'on a écouté, c'est un peu un hommage à Think de Aretha Franklin dans le film des Blues Brothers. Mm-hmm. Parce que le morceau il monte de demi-ton en demi-ton et quand elle chante Freedom, et j'ai beaucoup pensé, j'ai revu ce film pour voir cette énergie. Donc ça c'est vraiment influencé par les Blues Brothers avec Aretha Franklin par exemple, celui qu'on a écouté. Et voilà, bah, ça fonctionne par miroir. Il y a une idée qui vient, après j'ai une image qui vient, donc c'est une autre idée musicale et puis voilà, le morceau s'échelonne comme ça.
0: Et ce qu'on va écouter ce soir, est-ce que tu visualises un film qui pourrait être
1: correspondre à ce projet ? Je pense qu'on va le voir tous ensemble ce soir. Mais je suis curieux, j'y ai pensé. Hein. J'ai pas encore. Comme on a bossé, je pense qu'on va le laisser on va l'accueillir ensemble.
0: Voilà, je pense forcément à Godard, mais Pierrot le Fou, parce que ça a été tourné à Porquerolles, et qu'il y a une forme de liberté aussi, et d'espièglerie, de jeu qu'on peut retrouver. Mais
1: j'ai pas encore vu les lumières sur le fort, je crois que c'est assez inspirant quand même.
0: Ah oui.
1: Ouais, c'est ça. Hein.
0: Bon, bah, faudra revenir demain pour nous en raconter ça. ou on s'en parle après le concert, j'en parlerai demain s'il y a un film.
1: Grave.
0: Alors nous avons un public présent, installé dans les transats. On est entre, entre méditation, écoute et un esprit voilà, un peu alangui par la chaleur et en même temps le vent qui vient vous caresser. Mais le micro est accessible, donc si vous avez des questions à poser à Laurent, c'est le moment avant qu'il ne monte au fort.
3: Bonsoir Laurent. Vous avez parlé tout à l'heure d'un mélange de pop et de free jazz. Et ça, je voudrais juste savoir sous quel angle vous abordez ça au niveau je sais pas, des accords, au niveau de l'harmonie ou des mélodies.
1: C'est plus au niveau de comment on arrange les trucs. Si on fait un morceau de free jazz, c'est un peu chaotique. Et tout de suite après, dans la répétition, on enchaîne sur un morceau de pop. C'est très dur d'être schizophrène et de devenir totalement clean. Donc c'est un peu plus crade. Et puis, et après, tu refais un morceau de free jazz qui va être un peu plus pop. Et c'est comme ça que le mélange se fait.
3: Ça vous parlez dans le même morceau ou c'est
1: non,
3: des... c'est des
1: morceaux
3: différents.
1: Qui s'enchaînent.
3: Ah, d'accord. Okay.
1: Mais il y a un fil conducteur. Donc okay. Voilà. Mais c'est simplement comme ça.
3: Oui, ça permet de créer des super contrastes. Ouais.
1: Okay. Voilà.
3: Eh ben merci.
1: Et chaque style s'auto-nourrit au fur et à mesure. Enfin, c'est ce qu'on va essayer de faire ce soir. Bah, vous me direz.
3: Bah, on a hâte d'écouter.
1: Merci.
4: Bonsoir. Moi, je suis une très très grande fan de ta musique depuis toujours et de cette association avec Thomas et Supersonic et tous ces ensembles-là. Et en particulier aussi peut-être pour Tigre d'eau douce. Et je me demandais si dans la résidence en fait qu'il allait y avoir ce soir, il y avait et qu'on a hâte de retrouver aussi, il allait y avoir un peu cette nourriture là en plus de tout ce qui a été dit aujourd'hui. Et
1: oui,
4: c'est cette idée de non seulement de la complicité mais du parcours et d'un résultat de vie, d'expérience, enfin voilà.
1: Oui, bah c'est ça, on va mélanger les répertoires. Hein. Il y a du Supersonic et du Tigre d'eau douce. Ah oui.
4: Parce que cette idée voilà, de se retrouver avec des guests, enfin de cette complicité, etc., il y a dans cette résidence une attente par rapport à retrouver et aussi découvrir.
1: Oui, bien sûr, ça va être ça. Mais interpréter d'une autre façon, parce que ce n'est pas les mêmes équipes, mais on va faire tout ça. Ouais. Tout à fait. Voilà.
4: Matt.
1: Ben voilà.
0: Merci beaucoup. Merci beaucoup Laurent Bardenne. Merci pour ce temps passé sur l'île. Merci pour ce
1: merci
0: que l'on
1: vous.
0: Va écouter ce soir.
1: Ouais.
0: Merci d'avoir rassemblé aussi ces artistes incroyables autour de toi pour ce projet. On est très très heureux de ce voyage qu'on fait ensemble et que l'on va continuer de faire ensemble ce soir. D'ailleurs, j'ai oublié, mais je voulais te demander, est-ce que tu as des projets pour l'avenir de cette expérience à Porquerolles?
1: Il faut que je finisse d'écrire, j'enregistre à l'automne, ouais. Je vais sûrement aller au Cambodge, enregistrer, j'ai trouvé un super studio. Voilà.
0: Génial. Et c'est, ouais. C'est dans quel coin du Cambodge? C'est en ville, dans
1: c'est
0: un coin reculé,
1: mais
0: c'est à Phnom Penh?
1: Dans l'idée, je vais aller dans les îles aussi, j'adore les îles.
0: D'accord.
1: Là-bas.
0: Ah bah voilà, d'île en île.
1: Ouais.
0: Nous arriverons peut-être à un album que l'on aura le plaisir d'écouter, que l'on mettra dans la playlist de Radioactive. Merci.
1: Tout à fait.
0: Merci beaucoup.
1: Ben merci.
0: Et on
1: à
0: a
1: vous.
0: Très hâte de se retrouver ce soir pour ce concert. Peut-être aussi vous dire que demain, nous recevrons le saxophoniste Samy Thiébaud. Il viendra nous parler de sa relecture intime et habitée du monument qu'est Weather Report. Bonne fin d'après-midi à tous sur le 100 FM de Radioactive. Et à ce soir, sous les étoiles, dans le fort. Vous pouvez nous rejoindre jusqu'à mardi 14 juillet. Très bonne soirée à tous.
1: Au revoir.

on a fait une énorme erreur il y a 20 ans de baisser le coût du travail. En revanche, ça a eu un effet sur le financement de la protection sociale. Et donc, pour compenser, on a augmenté les impôts sur qui ? Sur tous les Français. L'impôt sur les ménages a augmenté, mais l'impôt sur les entreprises a baissé. À ce moment-là, moi, je préfère créer des places d'hôpital pour cet argent-là. Si vous êtes capable de regarder un Français ou une Française en face et de lui dire « Tu sais quoi ? Je vais réduire le remboursement de la consultation médicale parce que franchement, je trouve ça injuste que Bernard Arnault soit taxé doublement ».

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Les temps changent, hein. 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

Vous en avez qui ont plus de trucs que ce dont ils ont besoin et d'autres qui ont rien. Vous pouvez avoir plus que ce qu'il vous faut à partir du moment où tout le monde a au moins ce qu'il lui faut. Puis ce que je comprends pas, c'est que vous en avez qui ont tellement qu'ils pourront jamais profiter de tout ce qu'ils ont. Mais du coup, non seulement ils sont malheureux, mais en plus ils causent le malheur de beaucoup de gens pour rien. Pourquoi ceux qui ont rien se retournent pas contre ceux qui ont tout? Parce qu'ils espèrent un jour être du côté de ceux qui ont tout. Et pourquoi ceux qui ont rien, ils se tapent entre eux, là? Parce que ceux qui ont tout leur disent que le problème, c'est ceux qui ont encore moins qu'eux. Ceux qui n'y croient pas sont accusés d'être aussi la source du problème.

vous chier. Vous avez beau chier proprement, tirer la chasse et tout. Très souvent, dans la cuvette, il y a de la merde qui reste. Collée. Ah, oui. Bon, cette merde qui reste, collée, qu'est-ce qu'il en fait, le mec de gauche? Il la nettoie. Il prend le balai à chiottes, il la fait disparaître. Alors que le gros con de droite, qu'est-ce qu'il fait? Le gros con de droite, il laisse sa merde et il se débile.

0: Quel est le principal bénéficiaire? Quand la malbouffe devient un fléau de santé, c'est l'industrie pharmaceutique. Qu'est-ce que dit le lobby pharmaceutique au lobby agroalimentaire de la malbouffe et à la grande distribution? Continue comme ça, je m'en fous plein les fouilles. Tu m'as jamais fait vendre autant de médicaments. Continuez comme ça, ne changez rien. Plus il y a de malbouffe, plus je vends de médicaments, puisque plus il y a de gens malades qui ont besoin de se soigner. En France, c'est pris à charge par la collectivité nationale. C'est une forme de collectivisation. Sauf que là, c'est du communisme reconstitué sur une base privatisée. Parce que le pognon de ce profit, il va pas à l'État, il va pas à la collectivité, il va à des sociétés, à des multinationales néolibérales qui sont en train de niquer la planète pour nous transformer en moutons. Et en plus, évidemment, ils n'ont pas envie de payer trop d'argent à la collectivité. Donc il y a des sciences aujourd'hui. C'est la phrase de Rabelais. Science sans conscience n'est que ruine de l'âme. Aujourd'hui, il y a beaucoup de scientifiques qui n'ont pas de conscience et qui sont en train de ruiner l'âme humaine.
1: Son plan machiavélique consistait à profiter de la faiblesse mentale d'une tierce personne par le racket, le chantage et le meurtre.

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compris, hein. Ça, c'est pour mes Haïtiens, mes Haïtiens. Eh oui, mon ami, c'est la musique de la jungle, c'est en direct sur Radioactive tous les samedis soirs. On continue ou pas? Attention, il y a un artiste qui est très très chaud en ce moment aussi, c'est X-Man. C'est pas un vétéran, non, non, non. Écoute ça.

0: Bon les amis, sur Jim je voulais déjà jouer. Mais là il y a le Sean Paul qui vient de sortir, alors attention les yeux. Eh oui, c'est l'émission la plus sauvage de toute la FM. C'est pour ça que ça s'appelle la musique de la jungle. En direct tous les samedis, ça c'est nouveau, écoute bien. Sean Paul.
1: Sweet.
0: Lui aussi il est en forme. Je peux leur faire confiance à ce genre d'artiste.

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Tu peux entendre qu'ici il fait chaud, tu peux savoir déjà.

on veut kiffer ou quoi? Ça c'est la Martinique, hein. On va changer d'île, tranquille. On va changer, on va partir dans l'océan Indien. J'ai dit

Non, cet artiste est fou. Si toi, vous vous rappelez, vous vous rendez compte ou quoi? Ça, c'est fresh. Exclusivité, la musique de la jungle. La vraie commence, hein.

0: je sais pas si tu sais ce qui va se passer maintenant.
1: C'est qui t'embête? C'est qui est pas content? Dis-moi, c'est qui veut manger la dent?
0: Non, ça, franchement, j'avoue, ça m'a couché. Le son, il veut rien dire, mais en même temps, il déboîte. Écoute ça. Ça fait très, très, très mal. Guide de Besbar avec Meryl. Et franchement, c'est chaud. Écoutez ça.

0: Oh, you play a tune, play a tune.
1: Tu as reconnu la très talentueuse, la très respectée Maka Diamond, et Lady Macrill. So, pur remix. Eh oui, les bons sons, ça se recycle, tu connais déjà, hein. Par contre, on joue aussi beaucoup de nouveautés, les gars.

Ah ouais les gars, non, ça franchement c'est chaud. On va la remettre à zéro. Ça c'était avant qu'ils rentrent en studio, ils ont tapé sur la table, tu vois. Ils ont fait le régime. Et attention.

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Et le morceau t'a gâté, c'est Girls Wanna Have Fun, ils veulent du cash. Trini Killer. 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

0: T'as pas compris, alors je te la remets. Ça fait 1, 2, 1.
1: Yon, 2, 13.
0: Ah non, mais Yon, 2, 13, écoute.
1: Yon, 2, 13.
0: Les Twinsies, production à Toxu.

0: Bon. Même lui, tu croyais que ça allait être soft? Pas du tout. Morceau Gakounou.
1: Bon, c'est MC Dan.
0: Gagou, ce
1: Gakounou. Money on Dijon. Money on Dijon. Bon, money on Dijon. Avec Noïs et Kounou.

0: T'as capté ou quoi? C'est sur la Romée, c'est Yoshi, hein.
1: Le Joe.
0: Le Joe.
1: C'est ça, ouais, mais.
0: C'est le Far West, c'est dangereux. Écoute ça, chut.

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1: Big up on Gorilla Massive.
2: Chucky Fett Fett Baby.
3: Put him up, Zavo.
2: Ouais, t'as capté ici, c'est vraiment de sauvage. Hein. C'est dingue, tellement c'est piquant. Plus piquant que du Carolina Reaper. Ah, écoute ça. Dangereux! Rudy Bob Zaro, il va gérer dès qu'il dit ça, c'est dangereux. J'adore cet artiste, il s'appelle Quando. Quando S.I.N.
3: Rudy Bob Zaro.

0: rester là.
1: Alors on reste avec Ridla.
0: Ah non, ça c'est un bouillon sympa.
1: Ça c'est un bouillon sévère.
0: Est-ce qu'elles ont chaud? Est-ce que ça envoie?
1: La musique de la jeune.
0: Eh ben, on y va.
1: On y va.

Ça monte ou quoi, les gars? Hein, vous reconnaissez, hein? C'est la musique de la jungle que je vous remercie d'avoir été ce soir, une fois de plus, à l'écoute de l'émission. C'est un camp bien dangereux, on a bien kiffé, j'espère que vous avez bien kiffé. On va se faire un dernier petit son avant de se quitter. Bien sûr, on lâche pas comme ça. On se donne rendez-vous la semaine prochaine sur le 100 FM Radioactive ou bien sur radio-active.net. Je vous le répète, vous pouvez également retrouver toutes les anciennes émissions, tous les replays, les podcasts, fais ça comme tu veux, c'est sur radio-active.net, rubrique la musique de la jungle. Hey, je vous embrasse, je vous dis à la semaine prochaine, merci d'avoir été là.

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Les temps changent, hein. Avant, le luxe, c'était de partir au bout du monde. Mais d'ici quelques années, avec le changement climatique, il y aura tellement d'endroits invivables sur Terre que le vrai luxe, ça sera de pouvoir rester chez soi.

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2: Oh.